Vous êtes branchés à rythme et c'est fait. Notre gang a travaillé fort. La radio qui vous envoie à Paris pour assister au spectacle de notre Céline Dion. Je vais avoir les détails pour vous plus tard, mais c'est super excitant. Pour tout de suite, Mika, elle me dit, Fred s'en vient aussi. Vous êtes branchés dans rythme le soir. Bon jeudi.

0: Un message de Martine Banville qui salue sa gang. Elles sont en train de mettre sur pied un groupe d'entraînement et il serait peut-être question d'ouvrir ça au public. Ben bon développement, Martine. Donne-nous-en des nouvelles. Bonsoir à Mathieu Raymond aussi. Lui aime les choses propres, mais le lavage du bac de compost, là, il repousse ça le plus loin possible. Tu me fais penser, c'est vrai, qu'après l'hiver, on est dû et c'est dégueu. Bonne chance. Sylviane de Trois-Rivières, j'ai lu ton gentil message. Merci. Vous continuez de cliquer sur la bulle de conversation. Et voici ce qui s'en vient à rythme.
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C'est un jeudi soir qu'on passe avec tout le monde à rythme. Québec, Estrie, Mauricie, Saguenay, Montréal, Gatineau, Ottawa, bienvenue. Merci d'être là pour profiter de notre musique francophone avec William Cloutier, Claude Bégin. Il y a Corneille qui s'en vient aussi. Bonne soirée.

0: Vous avez sûrement hâte de voir du soccer, mais il y a un prix écologique à payer pour la Coupe du Monde qui va être disputée au Canada, aux États-Unis et au Mexique. Déjà, on sait qu'on va trimballer 48 équipes entre les sites de compétition, parfois 4000 km plus loin, 9 millions de tonnes de CO2 qui vont être libérées dans l'air. Comparativement aux Jeux olympiques de Paris, c'était 1,8 million de tonnes de CO2 seulement, mais c'était déjà trop. Et ce qui est fâchant, c'est que la FIFA veut que ce soit encore plus grand et plus gros en 2032 sans aucune solution environnementale. Bouh!
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0: de Bécancourt, elle profite de notre musique ce soir avec un œil sur la game, ben c'est sûr. D'ailleurs, la plupart des analystes de hockey ne donnent pas le tricolore favori pour cette série en cours avec les Hurricanes. Ça fait jaser depuis les dernières heures, mais moi, ça me convient très bien. Souvent, le Canadien performe, gagne là où on ne l'attend pas. Alors, tant mieux si c'est comme ça. Je suis pas un gambler, mais je mettrai tous mes jetons sur le tricolore. Martin Saint-Louis disait avoir parlé à sa mère qui est décédée au cours des derniers matchs. J'espère que le canal est encore ouvert. On va avoir besoin des bonnes grâces.
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0: est-ce qu'on peut parler de l'éblouissement des phares de voiture qui est devenu très intense au fil des années avec les DEL? On dirait que c'est de plus en plus puissant. Et j'ai une question pour les camionneurs. Certains s'ajoutent un long panneau, un grand rectangle de DEL très puissant. Est-ce que pour votre sécurité, c'est mieux? Ou si c'est simplement une mode parce que c'est impossible de croiser du regard ces lumières-là, ni des avoir dans le rétroviseur? Je sais pas ce que vous en pensez. Parlez-moi de ça par la bulle de conversation de l'appli Cogeco Média.
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0: pour la dernière de la semaine, mais là, restez pas loin. Vous allez entendre Céline avec Danson. 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

0: Dans un instant, préparez-vous à tout un hit. 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
10: Ah, sacrifice, 5h59. Coucher de bonheur? Oui.
11: Non.
10: Oui. T'as-tu pas regardé la game au complet?
11: Non, non, pas au complet, là, mais...
12: Moi, oui.
10: Hein?
12: Ouais.
10: Non, pas fort.
11: Ça va-tu?
12: Ça va. Mais je pense que je me lève un petit peu plus tard que vous.
10: Non, je te le confirme. Je te le confirme.
11: Oui, mais quand même, moi, c'est juste de me rendre jusqu'à troisième période.
10: Ah non, je suis pas capable.
11: Moi, c'est tout le temps entre la 2 et la 3 que mon corps me dit c'est terminé.
10: Ah, c'est pas mon corps, c'est ma blonde.
11: Qu'est-ce que.
10: Je suis allé me coucher hier, c'était 4 à 2, je pense.
11: Oui.
10: Écoute, les premières secondes, j'ai fait oh, tabarnouche, ça sera pas facile. Le premier but, ça s'est scarré quoi, à 30 secondes?
12: Oui. Ouais.
10: Même pas?
12: Ouais. C'est au début du match, en tout cas.
10: Et tout de suite, après la réplique du Canadien de Montréal, j'ai dit, ah, OK, il va se passer quelque chose. Écoute, résultat final, le Canadien l'emporte 6 à 3. Non, pas vrai.
11: À 2?
10: 6 à 2.
13: Ça va?
10: Ah, ben oui. Ben oui.
11: Ça va, certain.
10: 6 à 2 hier. Écoute, puis je pense pas que les spécialistes avaient vu ça dans leur soupe ou dans leur tasse de café. Il y a personne qui avait vu ça. On voyait probablement les Hurricanes en 4 ou 5.
11: L'affaire, c'est qu'ils ont gagné les deux rondes avant en 4. Fait que là, les gens disent, ben là, c'est sûr qu'ils vont... Mais là, oublie ça. Oublie ça le 4, là. On l'enlève.
10: Sais-tu quoi? Tu nous as parlé la semaine dernière. Je pense que c'est... non, en début de semaine.
11: Mm-hmm.
10: Tu nous as parlé, tu as dit, écoute, ils vont avoir le Ross Game. Puis on l'a vécu hier, on l'a vu, là.
11: Les gars étaient un peu plus rouillés. Ben, peut-être pas à 30 secondes, mais...
10: Non, mais les gars étaient moins rapides. Et je pense qu'ils ont été impressionnés par la vitesse des joueurs du Canadien. Les gars étaient sur la glace, ils étaient partout. Et moi, ce qui m'a impressionné, c'est le sourire d'en face des gars. Ils ont l'air d'avoir du fun.
11: Ça part de là. Tu sais, tu regardes, mettons, là, des joueurs de la Caroline, donnent un petit cross-check en arrière du dos à Wendon, puis là...
10: L'autre sourit.
11: Il se revire même pas.
10: Ah non,
11: genre,
10: non, c'est...
11: désolé, c'est... j'ai pas de temps à
10: baveux,
11: ça.
10: Là, baveux, mais ouch. Écoute, c'était efficace comme équipe hier. J'espère que samedi, ce sera la réplique, le idem, le copier-coller de ce match-là qu'on a vu hier. Mm. C'était vraiment, vraiment super le fun. Je vous souhaite un bon réveil, bon matin. C'est vendredi aujourd'hui, le 22 mai 2026, et il est 6 heures.
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10: Hello. Matin, juste pour le fun, édition du vendredi. Donc, vendredi vraiment trippant et pesant pour vous autres. Aujourd'hui, on a du stock, ça n'a aucun bon sens à vous suggérer. D'abord, vendredi, vous le savez, Jay Trépanier sera avec nous aux alentours de 8h30 ce matin pour nous accompagner en musique avec vos demandes spéciales au 11007. Ce que vous avez le goût d'entendre, s'il ne la connaît pas, il vous la fait la semaine prochaine.
11: Là, commencez donc à faire vos demandes tout de suite. Parce que des fois, ça arrive direct en ondes. C'est pas évident pour nos petites têtes.
10: Ouais, allez-y maintenant, c'est le temps. 11007, vos demandes spéciales pour Jay Trépanier. Il y a François Maranda qui vient faire son tour également pour sa revue d'actualité de la semaine. On appelle ça les personnalités multiples de François Maranda. À découvrir, si c'est votre première fois chez nous, restez là. Il est prévu à 7h45. C'est du gros, gros, gros fun, sérieusement. Les voix que vous entendez, ça sort tout de la même bouche. C'est tout du même cerveau. 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C'est à 7h45 chez nous. 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
11: C'est ça. À tous les jours, il y a quelque chose à découvrir chez nous. Et ce matin, c'est 100$ à l'échappée bleue.
10: Je connais pas.
11: Non, moi non plus, je connaissais pas.
10: OK, l'échappée bleue.
11: Je lisais la description ce matin, justement. C'est vraiment en lien avec les planches à pagaies. T'es en pleine nature, t'es sur l'eau. C'est vraiment une expérience unique pour te dépasser et redécouvrir l'Outaouais. Et là, on dit au rythme de l'eau.
10: Oh!
11: Je trouve ça vraiment cute.
10: Ben oui. Ah oui.
11: Mais je connais pas, je n'ai jamais été. Hier, je vous parlais du parc Nature Éco-Odyssée. Mais là, ce matin, moi aussi, je le découvre avec vous.
10: Tu sais, je sais pas, l'automne passé, quand j'ai acheté la roulotte, je suis allé chez le propriétaire de la roulotte, quelqu'un de Val-des-Monts, puis je vois qu'il y a une paddleboard dans le coin de son garage. J'ai dit ça, là. Quel maudit sport que je déteste du tabouaire. Il dit, comment ça? J'ai dit, à cause de ça que je suis obligé d'acheter une roulotte. Qu'est-ce que tu veux dire? Mais ben, je dis, ma blonde a commencé à faire de la paddleboard. Puis là, ben, ça y prend un point d'eau, ça y prend un point d'eau. Sa chum de fille a acheté une roulotte.
11: Mais ben là, il y en a plein de points d'eau
10: non,
11: ici.
10: Non, je le sais, mais non.
11: C'est pas juste à cause de ça, Marc.
10: Attends. Ça nous prend un point d'eau, ça nous prend un pied à terre près de l'eau. Sa chum Julie venait d'acheter une roulotte. Ça nous en prend une. Écoute, ça a pris deux semaines. Ça n'a pas été long. Je voulais que ça arrête. On l'a acheté à maudite roulotte. Et je dis ça au propriétaire de la roulotte. Il dit, ah ouais. Il dit, t'aimes pas ça faire ça? Je dis, non, je trouve ça inutile, ce sport-là. Ça a aucun bon. C'est soit dans l'eau ou c'est un bateau, tu sais.
11: Un peu, là. C'est pas une question de faire un sport. Des fois, c'est juste d'aller s'évader puis se reposer.
10: Je le comprends.
11: Là, moi, je la comprends. Dites, j'en ai une, sauf que.
10: Je le sais.
11: Le problème avec ça, Marthe, c'est qu'une fois, t'en as une. Des fois, elle adore plus que tu l'utilises.
10: C'est ma grande crainte. Mais la joke là-dedans, c'est que le propriétaire en question, lui, il tripait là-dessus en tabarnouche, puis moi, je descendais ça à tour de bras. J'ai eu l'air d'un gros épais, là.
11: Oh non!
10: Bon, vous allez dire que c'est pas la première fois.
11: Effectivement.
10: Je suis d'accord. 6h05, Amanda Moisan, comment vas-tu?
12: Ça va super bien.
10: T'as encore ton manteau sur le dos?
12: Ben, on dirait que c'est frisqué.
11: Ben, moi aussi.
12: Ce matin, j'ai rentré mes plantes hier pour pas qu'ils gèlent cette nuit. Fait que là, il faisait froid ce matin.
11: T'as rentré tes plantes?
10: Tu parles
12: de
10: plantes?
12: Il y avait un avis de gel.
11: Ah, ouais?
10: Ah, tu suis ça, toi?
12: Ben, à cause du midi 15, hein, on fait la météo.
10: Non, mais je veux dire, tu suis ça de façon assidue, là. On annonce du gel, on rentre les plantes, les concombres, les tomates.
12: Oui.
11: Ah, mais elle fait bien quand même. L'année passée, j'avais pas suivi ça. J'avais acheté un beau plant de tomates, là, tu sais. Puis, genre, il n'y a même pas vécu deux jours, là.
10: Il est mort.
12: Non, c'est ça. J'ai rentré mes plants. En tout cas, tout ça pour dire que, oui, j'ai gardé mon petit manteau ce matin.
10: C'est quoi? Mercredi, on va demander à Lise de rentrer en communication avec tes tomates.
11: Non, ils n'ont pas eu de vie.
10: Ben c'est ça, ils sont morts.
11: Non.
10: 6h06, et je voulais savoir, Amanda, au bulletin de 6h30 ce matin, tu parles de quoi?
12: Ben, on avait beaucoup de questions hier par rapport à pourquoi c'est annulé le match des Canadiens.
10: Oui.
12: Mais là, on a pas mal toutes les réponses. Ce qu'on nous dit, c'est que c'est en lien avec un... Bon, c'est une histoire de territoire. Avec les sénateurs d'Ottawa.
11: J'ai vu ça, moi aussi.
12: C'est des validations additionnelles liées au droit de diffusion et à la proximité avec les Sens qui seraient à l'origine de cette décision-là. Mais la bonne nouvelle, c'est que c'est pas mort, là, comme on dit en bon québécois, pour les autres matchs. Donc, samedi, ça n'a pas lieu, il n'y aura pas de diffusion, mais pour les autres matchs de la série, là, on travaille là-dessus. Donc, voilà. Je vous donnerai un petit peu plus de détails tantôt, là, mais c'est qu'on dit que la proximité avec les sénateurs a forcé l'annulation prévu samedi, c'est comme dans un rayon de 100 km, là, on dit. Donc, tu sais, du côté de Montebello, par exemple, là, on aurait été correct, là. Mais là, on n'avait pas fait les vérifications nécessaires, donc on en paye le prix pour samedi. Puis il y avait quand même des centaines de personnes qui avaient déjà acheté des billets. Ces gens-là seront remboursés, là, évidemment, mais on aurait aimé ça, pouvoir vivre la frénésie des séries à Gatineau.
10: Je trouve ça un petit peu banal comme réponse. Puis, tu sais, probablement qu'on s'est pris trop tard. Puis je veux pas jeter le blâme sur personne. Tu sais, quand on dit que, bon, le bas du fleuve le fait, Ville de Québec le fait avec le centre Vidéotron là-bas, on s'est pris vraiment trop tard du côté de VMSO, c'est bien
12: ouais,
10: ça, hein? VMSO. J'ai parlé avec Alain Sancartier hier, puis Alain me référait à son DG, M. Gagné, si je me rappelle bien. Il était super fin, ils ont été vraiment gentils. On a communiqué par courriel là, seulement, mais ils ont été vraiment, vraiment, vraiment clean, dire, regarde, mais je pense qu'on s'est pris vraiment trop tard. On a regardé aller.
11: Mais peut-être que la réponse aurait été la même si c'était pris d'avance, tu sais. Je veux dire, le point est que c'est parce que les scènes sont à proximité puis que eux décident que non.
12: Mais en fait, c'est
11: au final,
12: que
11: ça change quoi?
10: Il y a une station de radio qui présente des matchs de hockey, là, tu sais.
12: C'est vraiment une question d'appel.
10: C'est une question de temps. On a été trop tard. On a été trop rapide et trop tard. C'est qu'on a collé la shot trop vite et là, les sénateurs ont appelé en disant « Attendez, là. Attendez une minute. »
12: Okay. En fait, c'est la LNH qui a appelé.
11: En tout cas, je trouve ça plate quand même, parce que ça serait une belle opportunité là, pour plusieurs ici. Puis,
10: c'est une cause. Tu sais, c'est pour une cause. C'est pas pour... c'est juste ça qu'on pense. Là.
12: Le
10: 12-13 piastres, c'est ça qu'on charge. Ça s'en va dans...
11: Mario, il dit... On va pouvoir aller au centre Slush Poppy pour la 5e ronde de la coupe.
10: Mais, tu sais, en tout cas, on va regarder ça. Puis du moment qu'il y a des annonces positives à faire ou négatives, on va le faire, évidemment. On va vous venir au courant. À part ça, les grosses nouvelles ce matin?
12: Triste nouvelle, ça s'est passé hier soir, au retour du travail, vers 15h30, une collision mortelle qui a impliqué un autobus scolaire qui était rempli de jeunes et un cycliste également. C'est survenu près du pont Alonso-Wright. En plein heure de pointe, le cycliste qui aurait tenté de traverser la route 105 lorsqu'il a été frappé de plein fouet par l'autobus scolaire. Et hier soir, là, je faisais le tour des nouvelles et la police a confirmé malheureusement le décès. C'est un homme de 36 ans d'Ottawa qui est décédé des suites de ses blessures.
10: OK, ordinaire un peu. Écoute, ça fait partie de l'actualité. Un gros merci, Amanda. On va se reparler à 6h30 pour le bulletin d'actualité. Merci, à tantôt. C'est vendredi le 22 mai. Si on regarde côté temps et température ce matin, sérieusement, c'est pas hyper chaud, mais la boule jaune va faire la job aujourd'hui, j'espère.
11: Oui, on est à 1 degré. Oui, Amanda, t'as raison. Là, il y a un avis de gel, mais après ça, ça va se dégager au courant de la journée parce que en après-midi, on va avoir le droit à du soleil, 19 degrés.
10: Ah, c'est
11: et là,
10: bien.
11: Je regardais même, demain, ça a comme changé.
10: Oh!
11: Il y avait comme un pourcentage d'averse.
10: Ouais, ouais.
11: Là, je vois un soleil sur la carte.
10: Fait
11: que ça regarde bien 20 degrés demain. Puis après ça, on va quand même maintenir des températures à part dimanche, là, dans le 20 degrés la semaine prochaine.
10: Oh, nice.
11: Fait que ça regarde bien.
10: Nice, nice, nice. On le prend. Merci, Steph. Il y a les Wonder News que vous voulez entendre, évidemment, aux alentours de 6h30 avec Steph. Il y a des bonnes nouvelles ce matin. Vous avez peut-être entendu la nouvelle qui a été lancée hier chez nous. Aux alentours de midi. Isabelle Racicot et Marie-Pierre
11: Morin. Oui.
10: Folle comme la marde, toi et deux, là.
11: Ils ont ouvert le micro. Moi, j'étais comme, OK, mais là, on le sait tellement.
10: Écoute, c'était débile. Les deux étaient excités. Des puces sur le dos d'un chien, là.
11: Mais
10: c'était terrible.
11: Quand même elle qui avait la tâche de l'annonce.
10: Ben oui.
11: Puis je dis tâche parce que, tu sais, quand t'as comme un secret, puis tu faut t'en parler, mais qu'il faut t'attendre ton temps, là. Ouf.
10: Ben, on avait un embargo.
11: Ouais,
10: on ne pouvait pas en parler avant que les filles du lunch en parlent. Vous avez compris. On vous envoie faire un beau maudit trip. Et c'est un gros trip pour nous autres à la radio, évidemment, de vous offrir ça. Ce qu'on donne, Steph?
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11: C'est gros, là.
10: Puis rappelez-vous, quand on a annoncé le retour de Céline Dion sur scène, comment le monde entier s'est mobilisé rapidement. Le monde entier a arrêté de respirer. Ça fait... elle revient, bang, c'est la partie.
11: Moi, mettons, je suis pas une fan finie de Céline Dion dans la vie, OK?
10: Donne-moi des billets pour Paris, puis c'est tout de suite, là.
11: Ben, c'est ça.
10: Puis je traite pas sur l'avion, pas en tout, là.
11: Mais pas rien que ça, tu vis ce rêve-là, ben oui, comme Céline Dion, le retour, puis en plus, c'est tellement tough d'avoir des billets. Là, tu le vis avec plein de monde. Non, non, je veux dire, tu peux pas dire non à ça, là. Puis tu vas vivre une expérience incroyable, payée en plus. Voyons.
10: 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Il est 6h12 minutes le vendredi. On a notre tourne, hein, Steph?
11: Oui.
10: Ben oui.
11: Ah, oh ben,
10: on l'a appelé Rythme. La voici chez nous. Le

0: bon matin! Mes plans fin de semaine, c'est de fêter les 70 ans de mon beau-père et on fête aussi les 4 ans de mon filleul.
1: Bonjour le trio de Gatineau. Cette fin de semaine, c'est la fin de semaine de course à Ottawa. Alors samedi, c'est 2, 5 et 10 kilomètres et un demi-marathon dimanche. À tous ceux et celles de l'Outaouais, venez encourager les participants. Ils seront plus de 50 000 à déferler dans les rues. À Ottawa, ça bouge. Et en plus, c'est Go Habs Go!
2: Martin Wonderstuff. En fin de semaine, moi, je prends ce relax. Je veux faire de la lecture. Je veux profiter un peu de l'extérieur. Puis samedi soir, sans faute, devant ma télé, encourager nos Canadiens. Fait que profitez de votre week-end, la gang.
3: Merci. Bonjour, c'est Julie de Papineauville. En fin de semaine, on célèbre le 2e anniversaire de mon petit-fils Liam. Et on soulignera également mon 55e anniversaire. Bonne fin de semaine.

fin de semaine, c'est 3 ans de vie de couple qu'on célèbre au Moulin de Wakefield pour un beau souper romantique et l'ouverture de piscine. Ça sent l'été. Bonne fin de semaine à vous tous. Merci.

0: 6h15, il y a des gens chez nous qui prennent le temps de nous écrire au 11-007. Ben, la moindre des choses, c'est prendre le temps de vous lire. Steph, qui est là ce matin?
1: Il y a Claire qui dit merci pour la belle chanson.
0: Allô, Claire!
1: Il y a Cédric Charrette. Bonne journée, la gang. C'est vendredi. Yeah. Il y a plein d'i, fait que je me suis permis. Il y a aussi Chantal Amine qui est là. Bonjour. Il y a Mario qui est au rendez-vous. Bonjour. Popol. Il y a Chantal Drouin, Stéphane Constantino. Ouh, c'est un long mot, ça. Pensez pas, je l'ai échappé.
0: Ouais.
1: Il y a Rachel Lanouette qui est là. Il y a également Diane Villot, Ubi. Il y a Ubi.
0: Ouais.
1: Je vais le dire comme il faut. Là, c'est parce que j'aime ça dire son prénom.
0: Je sais.
1: Il y a Isabelle Parisien.
0: Allô,
1: il y a France Lalonde. Il y a Jennifer Hamel. Bon matin, la gang.
0: Isabelle qui écrit « Non, mais quel game hier soir! »
1: Ouais.
0: T'as pas tort, Isa. Quelle partie on a joué hier du côté de Riley. Ça a été vraiment fantastique, sérieusement. Et il n'y a pas un expert qui s'attendait à une victoire comme ça du Canadien de Montréal. 6-2. Dernier but dans un filet désert, c'est Slavkovski.
1: Oh boy, ça
0: ouais,
1: c'est non. Dur à dire, hein?
0: Ouais.
1: Hey, Dobesh, c'était bon, il y en a juste encore des deux.
0: Le premier
1: ça a été
0: but.
1: Deux back to back,
0: le premier but était rough encore, Lynn. Tout le monde a fait.
1: Non, oui, mais tu sais, pas tu loues.
0: Bon, j'aime bien.
1: Laissez-y une chance.
0: Ah ouais.
1: Il fait souvent ça, il faisait ça avec
0: ça.
1: Sabre. Hein? C'est comme
0: ça.
1: Genre, je vous tease, là, c'est beau, vous célébrez.
0: Je vous écœure un peu.
1: C'est la dernière fois que vous allez célébrer ou à peu près.
2: On est rendu habitué, là, d'un but en début de match.
0: Oui, ouais. C'est rendu
2: les
0: là.
2: Canadiens.
1: Fait que prévoyez un petit début de match avec un but demain, puis après ça, on va gagner.
0: Hey, je vais prendre deux secondes parce que hier, je sais, vous avez vu ça dans les médias, c'est sûr, on en a parlé également. La victoire qui remporte le trophée Walters, c'est les grandes championne de cette édition 2025-26 pour la LPHF. J'ai envie de te demander, Amanda, toi qui as joué à la ringuette longtemps, un trophée comme ça, ça fait 3 ans que la Ligue existe, si je me trompe pas, la LPHF. Un trophée comme ça pour une équipe féminine, c'est-tu gage de on s'enligne sur d'autres saisons encore meilleures, plus de partisans, plus de ci, plus de ça? C'est-tu une grosse affaire? Puis comment je peux dire ça? Une marque qu'on va laisser pour les autres filles, tu comprends?
2: Ouais, ben c'est ça que j'allais dire. Je pense que oui pour la victoire en tant que telle, mais je pense pour le sport féminin.
0: Ouais, ouais.
2: Pour tu sais, j'écoutais Marie-Philippe Poulin, puis tu sais, je pense que c'est ça qui faisait monter l'émotion. Elle disait, tu sais, on part de loin au hockey féminin, là,
0: c'est
2: on
0: vrai.
2: A rendu des athlètes qui sont payés dans une ligue professionnelle. Je pense que c'est ça aussi, on voit que ben là, on veut se battre pour obtenir un prix, un titre, un trophée qui existait même pas il y a 4 ans, puis c'était même pas peut-être une possibilité d'avoir une ligue professionnelle. Fait que je pense que c'est le fait qu'on soit rendu là, puis ça donne effectivement espoir, je pense, au sport féminin en tant que tel, là, de pouvoir atteindre des gros objectifs comme ça.
0: Si je recule dans le temps, je te donne le choix, hockey ou ringuette, quand tu vois ce qui se passe avec la LPHF, tu t'en vas-tu plus dans le hockey ou tu restes dans la ringuette?
2: Moi, la ringuette.
1: Mais c'est pas pareil, il meurt.
2: J'ai des amis qui, honnêtement, c'est une bonne question, mais qui disaient avoir su, on dirait. T'sais, parce qu'il n'y a pas de percée à la ringuette.
0: Non.
2: On peut pas déboucher à la ringuette. On peut pas.
0: Il n'y a pas d'équipe professionnelle.
1: Peut-être qu'éventuellement, oui.
2: Moi, je joue dans la Ligue nationale, mais on paye pour jouer. T'sais, ça s'appelle la Ligue nationale, mais c'est vraiment loin d'être comme la Ligue nationale de hockey ou la Ligue professionnelle de hockey féminin. Mais je sais qu'il y a des amis que ça, on dirait que ça
0: chicote. Ça titille un peu, là.
2: Ça titille.
0: Ah, j'aime ça.
2: Même pour nos enfants, nos futurs enfants, t'sais, j'en ai pas encore, mais si j'ai une fille, on se dit, hey, mais voyons, on se pose la question. On est-tu mieux de l'inscrire au hockey vu qu'il y a des
0: bouchers? J'aime ça.
2: Mais
0: ouais.
1: En même temps, tu fais de la ringuette parce que t'aimes
2: ben,
1: ça.
2: C'est ça.
1: Puis
2: là,
1: au final, pour
2: la
1: le prix.
2: De mes amis, honnêtement, que j'ai encore aujourd'hui, viennent de la ringuette. Fait que là, on dirait, avec du recul, c'est dur de dire, hey,
0: je comprends.
2: J'aurais dû.
0: J'aime ça. Il est 6h19 minutes. Dans 97 secondes, on a pour vous les détails. 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
2: Tranquille, ça paraît que c'est vendredi. On a moins d'automobilistes sur le réseau routier. Là, honnêtement, sur l'ensemble, c'est très fluide sur l'autoroute 50. Ça circule bien. Peut-être du côté d'Ottawa, par contre, sur la 417 direction Est, là, à partir de l'avenue Brunson, c'est complètement arrêté. On nous dit que les travaux, en plus, il y a un véhicule également arrêté dans le secteur. Donc, il faut être patient. On nous dit que c'est environ 20 minutes d'attente dans ce secteur-là. 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
2: OK, il est 6h25 minutes. Hey, dans quoi? 7 minutes à peine. Il y a les actualités qui s'amènent. J'aimerais ça qu'on parle, on parle de Marie-Chantal. Marie-Chantal.
3: Marie-Philippe.
2: Marie-Philippe. On va l'avoir. À 4, on va l'avoir. On est juste 3, là, mais on va en prendre une quatrième.
3: Marie-Chantal. Marie-Chantal, puis là, j'avais tout. Tantôt, on redonne, c'est ça, j'ai dit.
2: Marie-Chantal Toupin?
3: Non, j'ai juste dit Marie-Chantal Poulin. Okay. Puis là, elle a dit Philippe. Là, j'ai dit, oh oui, Marie-Philippe Poulin.
2: Marie-Philippe Poulin, c'est elle que je cherchais. Clutch. Il l'appelle Clutch, apparemment. Bon. Tout ça pour dire que, il y a, Marie-Pierre Morin et Isabelle Racicot qui ont demandé à tout le monde au Québec de signer une pétition.
3: Ouais.
2: Pour que, on mette le feu sur la glace.
3: Avec elle.
2: Demain soir.
3: Ouais.
2: Pas demain soir, excuse-moi.
3: Oui, demain soir. Pas demain soir, excuse-moi, lundi.
2: Lundi ou mardi?
3: Lundi au Canada, oui, à Montréal.
2: À Montréal. Est-ce que l'idée est bonne? Oui. Est-ce que ça va se faire? Pas sûr.
3: C'est un peu comme le même titre, tu sais, que, mettons, on disait, oh, Mélissa Bédard pourrait faire l'hymne national. Brigitte Boisjoli, tu sais, des personnalités qui sont québécoises, qui ont marqué, le Québec, en chant ou peu importe, pour l'hymne national. Puis jamais, tu sais, on le sait, là, tous ceux et celles qui ont chanté l'hymne national à Montréal. Moi, j'étais comme, c'est qui? C'est qui? T'sais, parce qu'on est habitué d'avoir Ginette Renault, là. Pourquoi? Comme...
2: Ben, habitué.
3: Puis, tu sais, on en a tellement parlé dans les réseaux, là. Ça a fait des buzz un peu partout sur Facebook. Les radios en ont parlé. Le Journal de Montréal en a parlé. Ça prend quoi pour agir? Fait que, ben, quand même, bien qu'on en parle ce matin, moi, dans ma tête, ça va pas se faire. Ça va pas. Tu sais, on verra lundi, mais comme, d'après moi, on parle pour rien, tu sais.
2: Je suis obligé d'être d'accord avec ce que tu dis.
3: Mais tant mieux qu'il lance une pétition parce que l'action est bonne. Mais, puis malgré ça, tu sais, au final, au début, c'était pas ça. Oui, c'est une belle action. C'est glorieux ce qu'ils ont fait, mais les filles, mais en même temps, on pourrait-tu les placer autrement? Y a-tu quelque chose qui va se faire pour elles?
2: Faut que ce soit gros.
3: J'espère qu'ils vont faire quelque chose. Ouais, mais ils vont-tu faire quelque chose?
2: C'est juste les présenter à TV, dire qu'ils ont gagné. Pff, ordinaire. Mais faire quelque chose de gros.
3: Puis,
2: moi, je pense qu'ils méritent.
3: Meurtre?
2: Non, ça, c'est pas correct.
3: Ben, tu sais.
2: Ça, c'est pas correct.
3: Mais c'est pas.
2: Simple Plan chez nous. Singing in the rain avec du gros soleil. Donc, il va y avoir un arc-en-ciel. Puis, on va dire, ah, oh, ça va bien aller.
3: Non, non.

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13: Ça se passe bien sur l'ensemble du réseau routier. Là, l'autoroute 50, c'est super fluide à cette heure-ci. Également, bon, du côté d'Ottawa, 174, ça va très bien. Tantôt, j'ai dit la 417 direction Est, mais c'est direction Ouest là où c'est arrêté à cette heure-ci. On nous dit qu'il y a un auto sur la chaussée. Des travaux également. Là, on peut attendre jusqu'à 20 minutes dans le trafic. Donc, soyez patients dans ce secteur-là. Ça commence à l'avenue, jusqu'à l'avenue Brunson. 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
11: 6h37 minutes. La grosse nouvelle, je pense, c'est qu'on a relancé l'enquête. 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
11: C'est le fun, puis c'est pas cher, sérieusement. Enquête, vous envoyez ça au 11007. 6h38, on s'informe à Mme Moisan. On parle de quoi ce matin?
13: Aussitôt annoncé, aussitôt annulé. Je ne parle pas du logo du SPVG. Hein.
11: Donald Trump?
13: Non.
12: Non. On n'aurait pas dit non à ça.
13: Exact. La diffusion du match canadien Hurricanes prévu samedi au centre Slush Poppy n'aura finalement pas lieu. Ouais. On en parlait hier matin. On venait d'avoir les informations. Et là, on a réponse à nos questions. On dit que c'est des validations additionnelles liées aux droits de diffusion et à la proximité avec les sénateurs d'Ottawa qui seraient à l'origine de cette décision-là. Selon nos vérifications, là, c'est que la Ligue nationale garantirait des droits exclusifs d'exploitation de marché à chacune de ses équipes dans la Ligue, dans sa ville et dans un rayon de 80 km de ses limites. Donc, on comprend que Gatineau fait partie du rayon de 80 km. VMSO, qui est en charge du centre Slush Poppy, confirme que les détenteurs de billets seront remboursés d'ici le début de la semaine prochaine. Et on espère vraiment pouvoir effectuer la diffusion là, des autres matchs. Donc, pas samedi, c'est sûr que c'est annulé, mais pour les autres matchs de la série, de cette troisième ronde, on
11: était trop vite. On était juste trop vite.
13: C'est ça, ouais. Exact. On a passé par TVA Sports et non la Ligue nationale. Donc là, quand la Ligue nationale l'a vu, c'est diffusé à Gatineau, ils ont pris le téléphone puis on disait, avez-vous demandé?
11: Oui, mais attends un peu. Là, on diffuse des matchs de hockey à la radio. Là. C'est parce que la demande a été trop tardive, tout simplement.
13: Exactement. Ouais. Sinon, c'est un week-end sportif. Et je vous en parle parce que la circulation va vraiment être perturbée à Ottawa en fin de semaine. C'est la fin de semaine des courses Tamarack. Je vous rappelle que c'est le plus grand événement de course et de marche au Canada. Donc, on comprend qu'il y a des milliers de personnes qui vont être présentes en fin de semaine. C'est ces preuves. Le marathon, demi-marathon, le 10, 5, 2 km. Et aussi, il y a le marathon

0: L'Ottawa pour les enfants. Ouais, il y a ça, c'est pas nouveau là, mais c'est vraiment le fun.
1: Okay,
0: là,
1: ça
0: on peut commencer très très jeune. Donc plusieurs fermetures de rues à prévoir là, évidemment pour ces courses-là. Donc prévoir vos déplacements en fin de semaine. Et je termine sur une note un petit peu plus négative. Hier, il y a eu une collision mortelle, ça s'est passé tout près du pont Alonzo Wright à l'heure de pointe là, vers 16h, il y a un cycliste qui aurait tenté de traverser la route 105 et il a été frappé de plein fouet par un autobus scolaire. C'est un homme de 36 ans d'Ottawa qui est malheureusement décédé des suites de ses blessures. Il y avait plusieurs étudiants également qui étaient qui se trouvaient à bord de l'autobus quand ça s'est passé, mais heureusement, là, il n'y a aucun enfant qui a été blessé, mais nos sympathies évidemment à la famille de cet homme d'Ottawa qui a perdu la vie hier.
1: Mais nos sympathies certains, ouais. Un Canadien de Montréal hier nous a offert un premier match contre les Hurricanes de la Caroline. Un match sens unique. Une grosse, grosse victoire du Canadien de Montréal hier 6-2. Un Canadien qui mène 1-0 dans la série. Vegas ce soir contre le Colorado. 1-0 pour Vegas dans la série. Les Blue Jays face aux Yankees de New York hier. Les Jays l'emportent 2-0. Grand Prix de Montréal ce week-end sur le circuit Gilles Villeneuve. Les Mercedes vont super bien. Ils occupent la première et deuxième place au podium en ce moment. C'est suivi par Ferrari. Donc, c'est les trois voitures les plus performantes à l'heure actuelle. Les verts seront allumés dimanche à 16h pour 70 tours de piste au circuit Gilles Villeneuve. Bien sûr, il y a le match numéro 2 de la série canadienne Hurricane samedi. Toujours du côté de la Caroline, je vous le rappelle. Et dimanche, le 31 mai, le départ est prévu pour 10h. Ce sera pas une course, mais une marche. Une marche pour la SP Outaouais. Pour la sclérose en plaques outaouais. Venez marcher avec ma fille et moi-même, Martin Grenier. On sera là le 31 mai prochain. Le départ est à 10h. Les inscriptions se font à 9h. C'est pour ramasser des sous pour combattre cette torieuse maladie plate-là qui s'appelle la sclérose en plaques.
2: On va aller faire un tour au cinéma pour en fin de semaine. Je vous ai concocté un petit top 3 de films à regarder ainsi que leurs notes. Okay. Donc, en fin de semaine, vous pouvez aller voir Star Wars.
1: Comment?
2: Star Wars.
1: Dis la guerre des étoiles.
2: Non, mais j'aime mieux Star Wars.
1: OK. Star Wars?
2: Je sais que, hein?
1: Ouais, je
2: pas
1: sais.
2: Facile. Hein?
1: Je sais.
2: Après 7 ans d'absence, quand même, on avait hâte de voir Star Wars.
1: J'ai tellement hâte d'avoir le nouveau titre, là.
2: C'est quoi? Non, jamais ça va arriver.
1: Essaye d'en voir.
2: C'est pas une bonne idée, Mark.
1: Eh oui.
2: Je l'ai même pas d'en face, en plus. Peux-tu me donner un petit avant-goût, là? C'est trop long comme titre.
1: Mandalorian et...
2: Ah oui, Grogu.
1: Grogu.
2: C'est ça?
1: Non.
2: Il y a un U à la fin.
1: Oui, je sais.
2: Grogu?
1: Grogu.
2: Grogu.
1: Grogu. Grogu.
2: Mandarinelli. Grogu.
1: Grogu. Essaye Grogu.
2: C'est pas facile.
1: Non, non.
2: Bon.
1: Oui.
2: Fait que tout ça pour dire, Star Wars, allez voir une note de combien, tu penses, sur 5?
1: Qu'on a donné? Mm-hmm. Ah, je vois. Écoute, ça fait 7 ans qu'on n'a pas eu de film de la guerre des étoiles. 3,5?
2: 3 sur 5.
1: Ah, OK.
2: Donc, c'est quand même pas pire, ça passe le test. Pour Michael, il est toujours
1: encore
2: au cinéma. Mm-hmm. Si ça vous tente d'aller le voir, une note de 2 sur 5.
1: Oh!
2: Ouais.
1: Mais les critiques sont rough, on le sait depuis le début. Là.
2: Mais je pense qu'en général, les gens l'apprécient.
1: Mm-hmm.
2: Et troisième film à peut-être voir au cinéma en fin de semaine, Le Diable s'habille en Prada 2. Une note de 3,5 sur 5.
1: Steph, merci pour les invitations au cinéma, c'est le fun.
2: Ça fait plaisir. Si, il annonce pas beau dimanche.
1: Ouais, profitez-en, allez voir les nouveautés si ça vous intéresse. Merci Steph, un gros merci. Côté temps et température, pour aujourd'hui et le week-end, c'est?
2: Pour le week-end, je vais te donner un petit avant-goût. Donc, dans le fond, demain, c'est 20 degrés soleil à date. Là. Il y avait comme un pourcentage de pluie. Est-ce que ça va changer? Elle ne sait pas, mais tout ça pour vous dire que aujourd'hui, ce sera une belle journée.
1: Bon.
2: 19 degrés plein soleil ce matin. On était à 1 degré et on est toujours à 1 degré.
1: C'est pas super chaud, mais ça va se réchauffer au cours de la journée, sûr et certain. 6:44 chez nous, Nathalie Vive, bon matin et bon week-end. Je suis en retard ce matin, je viens de me lever.
2: Ah, ben, y a pas
1: Nathalie,
2: il
1: n'y a pas de retard, je te jure. 6:44, un petit bonjour au 11-007, vous vous gênez pas. Textez le mot sorti si vous voulez jouer avec nous autres au Quiz Me Baby de 7h20. Je vous rappelle, 7:45, nul autre que François Maranda est là pour les personnalités multiples de François Maranda. Une revue d'actualité à la saveur Maranda. Ça donne des rires, des faux rires, des éclats de rire même, et c'est chez nous, arrêtement.

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1: Yep. Sur la rue Montcalm, en direction du boulevard Alexandre-Taché, c'est un petit peu plus au ralenti à cette heure-ci, mais sinon, là, ça va très bien sur le réseau. C'est des codes-barres un petit peu partout à Gatineau. Par contre, à Ottawa, sur le Queensway, direction ouest, à partir de la promenade de Riverside, faut être un petit peu plus patient. Là, on nous dit qu'il y a entre 10 à 20 minutes d'attente dans le trafic. Il y a un véhicule arrêté sur la chaussée. Il y a des travaux également dans le secteur. 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
2: Oui, oui.
3: Une belle journée ensoleillée. On a une belle semaine, puis yep. On la termine bien également avec 19-20 degrés au maximum aujourd'hui attendu. Du soleil tout au long. Et ce matin, bon, c'est un peu plus frisquet. On a déjà hâte que ça se réchauffe. 19, oui, aujourd'hui, 1 ce matin. Demain, samedi, c'est du soleil, encore une fois, de prévu avec 20 degrés. Et la moins belle de la fin de semaine, c'est dimanche avec 13 degrés. Des averses également. Un petit 40% de probabilité, là, ça le tente de se tasser.
4: Ouais. On a le droit de rêver. 6:48. Hey, je veux vous inviter à aller faire un tour sur notre page Facebook du jeudi au dimanche. On sort, j'étudie du jeudi au dimanche, du dimanche au jeudi, pardon.
3: C'est contraire, oui.
4: Ouais, c'est ça. On sort notre question à 18h tous les soirs. Et la question qu'on vous a posée hier, vous allez comprendre le rapport, OK? Vous allez comprendre le rapport. On vous a demandé ton prénom, cadeau de tes parents ou encore erreur de jugement?
3: Ouais. Hier soir, les Carolines n'étaient pas tant...
4: N'étaient
3: pas tant de bienvenues. Non.
4: Sauf que, il y avait un article dans la presse au Journal de Montréal la semaine dernière qui disait que on verrait, en 2026, probablement beaucoup, beaucoup, beaucoup de Nick, beaucoup, beaucoup, beaucoup de Cole également, en raison des joueurs des Canadiens. Tu sais, moi, dans mon époque, dans ma génération à moi, on a vu énormément de Guy arriver pour Guy Lafleur. Stéphane Richer également, il y a eu des Stéphane à cause de ça.
3: Il y a eu Sylvie, là, à cause de la chanson de Michel...
4: Sylvie?
3: Oui, Sylvie.
4: Je me rappelle pas.
3: Ben, c'est une des raisons.
4: La toune de Sylvie?
3: Oui, je me rappelle plus qui la
4: chante. Sylvie, ça me dit rien, sérieusement.
3: Mais pas la toune de Sylvie, mais il y avait un Sylvie dans sa chanson « Aidez-moi au 11007 ».
4: Hé, Colin, que tu me dis rien là.
3: Dans le temps, là.
4: Aline, ça, je me rappelle, mais Sylvie, ça, écoute, j'ai Michel. Michel, ma belle.
3: Sylvie.
4: Mais Sylvie, ça, non, honnêtement, ça me dit. On va trouver s'il y a quelque chose. Sylvie. Avant de m'inventer une, au pire. Les pires prénoms.
3: Ah. Hein? Ah, à cause de Michel Louvain.
4: Sylvie?
3: Mais oui.
4: Oh, Battings. C'était
3: les
4: pas sa meilleure.
3: Paroles,
4: c'était pas sa meilleure, ça, c'est sûr.
3: Non, mais c'est ce que je le sais, parce que ma belle-mère...
4: C'est-tu elle, la dame en bleu?
3: Non, sûrement pas.
4: OK.
3: Mais je veux juste dire que des fois, ça... Sylvie ou Hélène... Ah, Hélène de Rock Voisine.
4: Ouais,
3: Christian,
4: ben oui.
3: C'est vrai, t'as
4: ben
3: raison.
4: Oui.
3: Mais tu sais, des fois, juste un chanteur va chanter quelque chose, puis là, soudainement, c'est comme...
4: Il y a beaucoup de ça.
3: Le buzz du moment, là.
4: T'as raison. Donc, c'est la question qu'on vous a posée. On va jaser avec du monde qui ont des jolis ou des moins beaux prénoms. J'ai envie de te demander, Steph, ton nom de baptême complet, là. Complet, c'est quoi?
3: Marie Stéphanie, ouais. Anna Chabot.
4: Anna?
3: Mm-hmm.
4: Oh, c'est beau.
3: Ma marraine s'appelle
4: c'est
3: Anna.
4: Très beau.
3: C'est très beau. Faut juste, ouais, pas dire Anna.
4: Non.
3: Mais tu sais, genre...
5: Comme Amanda.
3: Ouais, c'est plate.
4: Hey, ça, j'ai peur tout le temps. Quand je te présente, j'ai tout le temps peur de dire Amanda.
5: Ah, non,
4: c'est vrai que c'est pas beau, hein?
3: Hey, hier, j'étais en direct en onde, puis j'ai dit chaud.
4: Un chaud.
3: Là, je me suis comme dit... Hey. Fait
4: ton,
3: que
4: nom ton nom complet, Amanda, c'est...
5: Amanda, Marie, René.
4: Non, Marie.
3: C'est Marie, Amanda.
4: Tu commences tout le temps par Marie, oui.
3: Oui, Marie, c'est tout à la première.
5: Bon, ben Marie, Amanda, René.
3: Ton nom de famille. C'est ça.
5: Voilà.
4: OK.
5: René, c'est mon parrain. Mais...
4: Parrain?
5: Oui, c'est mon parrain.
4: Ah,
3: parce
4: c'est
3: que
4: rare,
3: t'as deux parrains,
4: ça.
3: Mettons?
5: Non, j'ai une marraine et un parrain.
4: C'est rare qu'on donne le nom du parrain pour la fille.
5: Oui.
4: Hein?
5: Ma marraine, c'est Valérie.
3: Mais pourquoi tu mets pas...
4: Mais non, c'est qui ont mis.
3: T'es certaine, c'est ça, là?
5: Je vous le jure.
3: OK.
4: T'es une exception à la règle.
3: Non,
4: j'ai jamais vu ça. J'ai jamais vu ça. Ça se peut, là, mais j'ai jamais vu ça.
3: Parce que moi, tu peux choisir deux parrains ou deux marraines.
5: Ouais.
3: Tu comprends?
4: Tu peux choisir.
3: Non, mais pas toi.
4: Ah, les parents,
3: les parents peuvent choisir ça.
5: Ouais, ouais.
3: Fait que dans ma tête, t'avais peut-être deux parrains, là.
5: Non.
3: OK. Toi, Marthe?
4: Je m'en rappelle plus. 6h52, minutes.
3: Non, Marthe, attends peu. Là, on va dire les vraies affaires, là. M'a coupé une toune, au père. Parce qu'avant de rouvrir le micro, Martin me pose la question. Tu sais, tu te prépareras ça dans ta tête, blablabla. OK. Je dis, toi, Marc, c'est quoi?
4: Non.
3: Il me dit non. Il veut pas m'en parler. Il dit, j'ai pas envie de te dire c'est quoi le nom, mon nom complet.
5: Ben là,
3: fait que j'imagine que c'est par rapport à ton parrain. Fait que là, pouvez-vous m'aider au 11007, genre, s'il vous plaît, Marc? C'est juste s'il vous plaît.
4: Ouais.
3: Parce qu'il veut pas donner son vrai nom. Là. Je me dis, son père, c'est Bernardin.
4: C'est triste, hein?
3: Non, mais c'est beau.
4: Non, il a tout le temps dit que sa mère l'aimait pas. Oh, il a là, tout le temps dit que
3: ça m'a. Moi, je veux connaître ton nom complet, là.
4: Peut-être. Taylor Shaw.
3: Tyler.
4: Qu'est-ce que j'ai dit?
3: Ty.
4: Ben, c'est. OK. Comment tu le prononces?
3: Tyler.
4: Mandalorian, comment tu dis ça?
3: Mandalorian.
4: Merci. Voici Remember chez nous à rythme.

0: ramasse le téléphone pour appeler quelqu'un. Il y a quelqu'un en bout de ligne déjà. Lison, Sylvie, France.
1: Louise.
0: Louise. Oui, ça, je me rappelle, de Michel Louvain. Il y a eu plein de chansons
1: Louise,
0: avec
1: Louise, j'aime tellement ça. C'est un...
0: Louise, c'est vrai?
1: Moi, comme une petite fille, j'aimerais ça. Ça, Margot, je trouve tellement que c'est des beaux noms.
0: Ah, c'est mon premier French.
1: Ah ouais, Margot. French, es-tu bien?
0: Et Colin, oui.
1: Ah, ben tu vois.
0: Margot Hamel, c'est la première fille que j'ai Frenchée de ma vie. Dans un party de sous-sol, je devais avoir, je sais pas, 10-12 ans. Je capotais ma vie, là.
1: Ah ouais?
0: Ouais, ouais, puis elle, c'était une fille qui était déniaisée.
1: Ah oui, quand on disait ça.
0: Ben oui.
1: T'es-tu déniaisée, toi?
0: Qu'est-ce que ça veut dire, ça? Ouais, c'est ça. La célèbre... La célèbre phrase « As-tu peur du mariage? » Je ne sais pas si vous avez connu ça, vous autres.
2: Moi, ça me dit rien.
0: Non?
1: Ben, je veux dire, moi, tu me parles de mariage, première date, t'as peur.
0: Ça fait peur. Non, mais
1: ça me dérange pas qu'on en parle.
0: Mets ta main sur la cuisse. Ben, en fait, sur le genou.
1: Sur le genou.
0: Tu commences à là. As-tu peur du mariage? Non, tu montes un peu. As-tu peur du mariage? Non, tu montes un peu. Et Colin. Il a rendu un certain point. Oh, Colin, oui, j'ai peur.
1: Ouais, mais fallait-tu te marier pour avoir une relation, right? Fait que.
0: Ouais, bon, arrête, écoute, je suis pas. Hey, voyons donc, je suis né en 1900 à Cuc, moi, là, pas en 1800. Il est 6h57 minutes.
1: Ah, vous insultez, les gars, là.
0: Il y a des gens.
1: Je veux juste te dire, là.
0: Il y a des gens qui ont écrit.
1: En masse, fait que.
0: Passé. Julie vient d'appeler également, puis elle dit Martin, faut que tu dises ton nom complet.
1: Dans le fond, il n'y a rien, là.
0: Et sacrifice, tu vas pogner quelque chose.
1: Non, mais t'es bon, toi, pour nous puncher quelque chose, finalement, il n'y a pas de fin.
0: Ah, non, c'est
1: là.
0: C'est lettre comme nom.
1: Donne-nous un indice. Comme ça, mettons le début.
0: Le nom.
1: C'est le début d'un temps. Hey, s'il te plaît, là.
0: Hey, belle voix, bravo.
1: Merci.
0: Dis-moi. Pas de suite. Peut-être à 7h30, au bulletin de nouvelles. C'est une grosse nouvelle. Sérieusement, c'est quelque chose de lourd pour moi.
1: OK, c'est beau. As-tu été consulté pour ça?
0: Oh oui, longtemps. J'ai dû me faire hospitaliser pendant quelques mois après avoir su ça, qu'on m'avait donné ce nom-là. J'ai été suivi. Je vais encore du côté de Pierre Genet ici.
1: Amanda, oui? On s'en vient avec toi dans les prochaines.
0: Merci.
1: À la circulation, bougez pas.
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2: Yep. C'est le fun, il y a plein de codes verts ce matin sur le réseau routier. Yes. Là, honnêtement, vraiment pas beaucoup de trafic. Ça paraît qu'il y en a qui ont profité peut-être pour dormir un petit peu plus longtemps ou du moins prendre congé.
0: On est malade.
2: Les ponts interprovinciaux aussi, c'est la même chose, ça se passe bien. Par contre, à Ottawa, sur la 417 direction ouest, on a une voie de fermée à partir de la promenade Riverside. Donc, ça ralentit. On nous dit que ça peut aller jusqu'à 20 minutes là, arrêté dans le trafic. Donc, faut être un petit peu plus patient de ce côté-là. 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
5: 7h02, il y a Annick qui est en bout de ligne. On a posé la question hier sur notre page Facebook. Ce qu'on vous demande, est-ce que... votre prénom, c'est un cadeau de vos parents ou encore une erreur de jugement?
6: Des fois, on connaît, on a tous une petite histoire à propos de notre prénom. Ben oui. Je peux pas croire.
5: Il y en a, tu sais, il y a des belles histoires. Il y en a qui vont avoir le nom de leur arrière-grand-père, de leur arrière-grand-mère.
6: Moi, j'ai toujours dit à mes parents, il y a bien une chose que je vais vous remercier dans la vie, c'est de m'avoir nommé Stéphanie.
5: C'est un beau prénom.
6: J'adore ce prénom-là, malgré le fait que dans mes classes, il y avait tout le temps au moins deux, trois Stéphanie. Ah ouais. C'était pas original, mais j'aime mon nom. Fait que tu sais, je vis bien avec ça. Puis ma mère, elle était tout le temps bien fière quand je disais ça. T'sais, si vous aimez votre nom, dites-le à vos parents. Parce que c'est quand même une lourde tâche là, de nommer quelqu'un. Là.
5: C'est vrai.
6: T'sais, cette personne-là va l'avoir tout au long de sa vie. Là. Oui, OK, vous allez me dire ouais, ça peut changer, mais tu as tout le temps une décision à faire et tu hésites tout le temps.
5: Annick est là. Bonjour, Annick.
7: Bon matin.
5: Comment ça va?
7: Ça va bien, vous autres?
5: Ça va bien. Ça va bien. Bon vendredi à toi.
6: Yes.
5: Annick, c'est un beau prénom.
7: Oui.
5: Donc, c'est pas une erreur de jugement, c'est sûr, là?
7: Non, pas du tout. C'est pas une erreur de jugement.
5: Tu dirais quoi, toi, de ton prénom? T'es-tu satisfaite avec ça?
7: Moi, je suis très satisfaite avec mon prénom. Puis, quand j'étais jeune, parce que j'ai perdu ma mère très tôt, j'ai été élevée par mes grands-parents. Puis, ma grand-mère me donnait toutes sortes de noms.
5: OK.
6: Toutes sortes de prénoms. Ça, j'aime ça.
7: Puis, moi, je faisais partie du Club des Maris. Surtout le Club des Maris.
5: Elle t'appelait Marie? Donc,
7: non, c'est Marie-Louise, Marie, je t'en prie, Joséphine.
6: c'est bon, Joséphine. Oh mon Dieu.
5: Mon père m'appelait Joseph souvent. Hey, Joseph! Ça veut dire quelque chose. Ouais. Comment qu'il... Son petit pit. Son petit pit, ça, c'était le nom de mon père qui
6: c'est
5: nous donnait.
6: C'est bon, ça. Ma mère,
5: ça
6: dit ça.
5: Ouais,
6: pauvre petit pit.
5: Non, nous autres, c'est son pit. Ah. Son pit. Et son pit. Annick, tu disais que tu as été élevée par tes grands-parents. Tu as perdu ta mère à quel âge?
7: J'avais un an et demi.
5: Hé, tabarnouche de corde. Fait que tu l'as pas connu. Oui.
6: Mais non.
7: Non, pas du tout. Je l'ai pas connu.
5: C'est-tu, question niaiseuse, puis hors à propos, là. Je suis pas sur la même track, là. Je veux savoir, c'est-tu une affaire que... moi, j'ai pas vécu ça, évidemment. J'ai eu la chance d'avoir ma mère longtemps. Elle est décédée jeune, par contre, là, mais j'ai eu la chance de l'avoir. C'est-tu une affaire que tu recherches aujourd'hui encore, avoir une maman?
7: Je dirais que non, parce que j'ai quand même été assez comblée avec mes grands-parents. J'ai eu une éducation différente parce que on avait une fermette aussi.
5: OK.
7: Puis j'étais élevée à la ferme avec les grands-parents. Il fallait participer aux tâches aussi.
6: OK.
7: Donc, mais c'est quand même différent. Les grands-parents ont une éducation plus sévère. Les valeurs sont différentes. Plus jeune, oui, ça m'a beaucoup manqué. Ça m'a manqué longtemps, mais maintenant, là, maintenant, ça va. J'ai appris, j'ai été comblée d'amour d'une toute autre façon qu'aujourd'hui. J'ai la chance même de partager à mon fils.
6: Non, c'est vrai.
5: Ça, c'est le fun. Annick, j'ai envie de te demander, moi, quand je suis arrivé vers l'adolescence, 11, 12, 13 ans, tu sais, t'as la honte d'inviter des amis parce que tes parents sont vieux. Mes parents, t'as pas vieux pantoute, là, tu sais. J'ai pas une si grande différence d'âge que ça, là. Mais, tu sais, on vit ce trip-là. être élevé par ses grands-parents, est-ce que tu invitais du monde quand même chez toi ou pas pantoute?
7: Oui, puis écoute, moi, il y a des gens, il y a des amis même qui venaient chez nous. Mon grand-père était tellement drôle. Il y avait toujours, toujours, toujours une histoire, des histoires pas possibles. Donc, il faisait rire les gens. Il adorait rire.
6: C'est une bonne question, ça, Marthe. Tu sais, tu vas dans les rencontres parents, puis tu vois les parents de tes amis, puis tu juges, pas tu juges, mais tu dis,
5: oh,
6: je suis à bonne place, c'est ça, mais là, t'as tes grands-parents, puis tu sais, des fois, t'as envie un peu tes amis qui ont des mamans, des papas, ou des papas, des mamans ensemble, ou peu importe quoi. Fait que c'est une bonne question, ça, Annick, mais je pense qu'en même temps, tu réponds bien en disant que ton grand-papa était funny, fait que ça apporte une touche différente. Tes amis ont dû dire, t'es chanceuse d'une autre façon, tu sais.
7: Oui, tout à fait.
5: Sais-tu quoi, Annick? Tu diras un gros merci à grand-maman et grand-papa, même s'ils sont peut-être plus là, parce que t'es fine. Puis ça, c'est des la finesse de quelqu'un, la gentillesse de quelqu'un, ça vient de quelque part, puis c'est eux autres qui te l'ont transmis. Un gros merci d'avoir pris le temps de nous jaser. T'es vraiment intéressante.
7: Merci, vous êtes gentil. Bonne journée.
6: Bonne journée.
5: On était bien élevés. Merci, Annick. Bye-bye. Il est à 7h07. Je veux savoir, au bulletin de 7h30, Amanda, tu parles de quoi?
8: Je parle du retour des cônes oranges à Gatineau.
6: Ben. Ah oui, du retour.
8: Retour.
5: Ils n'ont jamais parti, moi, selon moi.
8: C'est ça. Ben, c'est quand même pas Montréal, là, Gatineau. Ouais. Honnêtement, c'est moins pire.
5: Attends,
8: mais,
5: ça commence.
8: Ben, c'est ça. Ça commence. Au total, préparez-vous, 117 chantiers. Prévu pour les prochains mois.
5: Ça, c'est pour le Québec au complet,
8: non,
5: là?
8: Non, non, c'est pour Gatineau.
5: Tabard,
8: donc, 82 nouveaux chantiers.
5: Oh!
8: Donc, préparez-vous. 308 millions de dollars dans des travaux d'asphaltage, réfection des routes et du réseau d'aqueduc. Des fois, on dit, on est tanné des comptes, mais en même temps, après ça, on dit, on est tanné des routes qui sont pas belles. Fait que là, faut choisir notre camp. Prenez votre mal en patience. On a des travaux qui s'en viennent.
5: Combien t'as dit de travaux qu'il va y avoir?
8: 117
5: chantiers. On va se dire de quoi, là, on est le 22 mai 2026. On se fait une promesse, tout le monde? Et ça, c'est juste les auditeurs de Rythme qui vont pouvoir le faire. On se fait une promesse, on fait attention aux gens qui travaillent ces chantiers de construction.
6: Mm-hmm. C'est vrai, on arrive vite des fois, là.
5: Trop. Je fais partie de ceux-là. Puis je commence à être vigilant un peu plus sur la route.
6: Il était temps, là.
5: Mais je l'avoue, au moins.
6: C'est vrai, hein, tu t'améliores.
5: Cette année, là, on essaye quelque chose. Vous êtes auditeur de Rythme, on n'a pas le droit de frapper personne. OK? C'est un deal, ça?
6: Non, mais juste d'être plus conscient.
5: Juste faire attention.
6: Ces gens-là travaillent.
8: Ils sont pas protégés, là, sur les chantiers. Quand on est au volant de notre voiture, puis les autres sont juste sur le bord.
5: Un habit orange, là, ça veut pas dire par balle ou par voiture.
8: Non,
5: plus.
8: Ouais, ouais.
5: Ensuite de ça?
8: On en a parlé en fin de show hier, là, pour ce qui est du sens de Jpopi, la diffusion des Canadiens de Montréal. On a plus de réponses aujourd'hui. On dit qu'une fois que l'événement a été rendu public, finalement, il y a eu un retour de la part de la Ligue nationale de hockey en retirant les droits malgré le fait qu'on avait eu l'autorisation de TVA Sport. Donc, en d'autres mots, là, c'est qu'on dit que la personne qui était responsable de demander si on avait le droit diffuser, comme demander à la mauvaise personne. Au lieu de demander à la LNH qui autorise les droits, on l'a demandé à TVA Sport. C'était pas la bonne façon de fonctionner. Donc là, pour samedi, c'est certain qu'il n'y aura pas de diffusion, mais la bonne nouvelle, c'est qu'on nous dit que là, on a procédé de la bonne façon pour les prochains matchs et il y a de l'espoir d'avoir une diffusion au centre Slush Poppy pour les autres matchs de cette série.
5: OK. Erreur humaine, c'est ce qu'on dit.
8: Ben
5: OK. Un immense merci, Amanda. On va te retrouver à 7h30 avec un grand, grand bonheur. Steph, météo pour aujourd'hui, qu'est-ce que tu proposes?
6: Du soleil.
5: Ah oui,
6: ça fait du bien, ça. 19, 20 degrés en après-midi ce matin. Plus frisquet quand même, avec 5 maintenant. Ça a grimpé de 4 degrés depuis ce matin. Okay. Fait qu'on va le prendre.
5: OK. On a reçu quelques commentaires voulant que je donne mon nom de baptême au grand complet.
6: Non, mais j'ai changé d'idée. Lui, il est trop tard.
5: Parfait. 7h10.
6: Non, mais là, à un moment donné, c'est cool.
5: Non, mais c'est correct. Tu veux plus l'entendre, moi, c'est correct.
6: Je veux pas l'entendre, mais les auditeurs, oui.
5: Ah, ben là.
6: Hier, je bloque mes oreilles.
5: Steph? Allô? Tu m'entends-tu? Allô?
6: Go, Marc, vas-y.
5: C'est Joseph Martin. Ça fait mal. Fernand Grenier. Fern!
6: Mon chien s'appelle Ferdinand.
5: Ouais, c'est ça.
6: C'est beau.
5: Ouais, puis je frisais quand je te l'ai.
6: Pourquoi t'as honte de ça? Je comprends pas.
5: Fernand.
6: Ben, Martin.
5: Fernand.
6: Joseph Martin Fernand.
5: Hey, Grenier. J'ai pas 87 ans, là, Fernand.
6: Mais quand est-ce qu'on va dire notre nom complet, Marc?
5: Ben, t'as une maudite bonne affaire qu'on ne dise pas complet,
6: on
5: va
6: te dire.
5: Vas-tu signer ça, Martin Fernand Grenier? Ah, non.
6: C'est long des examens, là.
5: Ou Martin. J'aurais aimé autre chose que ça. Enrique Iglesias, chez nous, à rythme.

0: OK. C'est la personne recherchée, je pense, le plus. Il y a quelqu'un qui est en bout de ligne. On va aller la chercher tout de suite. Bon matin.
1: Bon matin.
0: Comment ça va?
1: Ça va bien, toi?
0: Oui, ça va, bien. Ça va bien.
2: Martin, je rêvais tellement d'y parler ce matin. Écoute, là.
0: On avait tellement hâte de te jaser, t'as même pas idée. J'espère que tu vas bien, malgré la défaite.
2: Tu te sens comment ce matin? Ouais. On veut avoir tes impressions.
0: Ton feeling depuis une couple de jours, ça va-tu bien?
1: Oui, ça va bien.
0: Ouais.
1: Je m'excuse, j'ai un petit chat dans la gorge.
0: Sans raison de ce qui se passe en ce moment, la volée que vous avez mangée hier, quelque chose, je sais pas.
1: Oui, je pense que ça doit être assez. Écoute, je me suis même fait dire par un bon ami sur mon Facebook. Toutes les Carolines de mon Facebook vont devoir changer de nom. Je vous bénis de mon Facebook.
0: Voilà, c'est fait. On vient de savoir son nom. Caroline. Oh!
2: Oh mon Dieu, pauvre toi, pareil en ce moment.
0: Tout le monde t'en parle, c'est sûr.
2: Ben oui.
1: Oui. Oui, je me fais parler, je me fais dire, tu devrais même changer ton nom au fait du gouvernement. Je suis comme, ben voyons donc.
2: Mais Caro, juste le temps, genre, de la troisième ronde, là. Mettons, là, que t'avais à changer de nom ce matin, tu choisirais quoi?
0: Ah, j'aime ça.
1: Ah, oh, je pense que je m'aurais appelé une Julie.
2: Julie?
0: Julie, OK.
1: Oui.
2: Bon, on va y aller avec Julie.
0: Mais ton deuxième prénom, c'est quoi? On a tout le temps deux, là. Ton deuxième, à toi, c'est
1: mon nom de famille?
0: Ben, non, le prénom, tu sais, le nom de ta marraine, d'habitude, on met ça sur le baptiste.
1: Mon prénom, oui. Marie-Chantal.
0: Ah, oh, mais je comprends.
2: Ah, mais là, ça pourrait être Chantal à la place.
0: Oui.
1: Oui, aussi Chantal.
0: OK.
1: Mais ça fait long aussi.
0: Oui, non, Marie-Chantal. Non, Marie-Caroline Chantal. Non, ouais, c'est vrai,
1: non.
0: Fait qu'il y a plein de monde qui te disent de changer de nom en ce moment.
1: Ah, oh, oui, écoute, je pense que j'en ai eu une dizaine qui m'ont écrit. Oh. Puis encore, un matin, j'embarque sur mon Facebook. Puis c'est ça, il y a du monde encore qui me disent j'aime plus les Carolines. Je fais, oui, mais là.
2: Oh. Souvent, on n'aime pas, mettons, des prénoms de quelqu'un quand, mettons, c'est l'ex à ton chum ou quelque chose comme ça. Mais là, toi, tu n'y peux rien, là. T'es comme pogné là-dedans.
0: Il y a eu des noms qui ont été bannis, hein, on s'entend, là. Tu sais, Adolphe, tu t'appelles ton enfant Adolphe. Écoute, tu te fais lancer des roches, c'est clair. Et là, en ce moment, c'est Caroline. Je veux dire, c'est ça. C'est, oui. On est rendu là.
2: Ben, Caro, Ginette, on sait pas Ginette.
0: On évolue.
2: C'est Chantal. Hein?
0: Chantal.
2: Julie, on sait plus.
1: Oui. Bon, bref. On sait plus.
2: Tout ça pour te dire qu'on t'aime quand même.
0: Ah,
2: autres,
0: oui,
2: okay?
0: Ben oui, ben oui.
1: Ah, j'ai aucun doute là-dessus. Là.
0: J'avais tellement hâte de pogner une Caroline pour pouvoir dire ça, là. Ah,
2: on Caro... en a-tu tant que ça, des Caro à l'écoute?
0: Il y en a.
2: Je me pose la question, pour vrai.
0: T'en connais combien de Caroline dans ton entourage, là? Tu sais, pas des amis Facebook, là, mais vraiment connaître, là, des amis vrais, là. T'en connais combien, Caro?
1: Trois.
2: OK, fait que toi, c'était à mode, ce nom-là, dans tes classes, là, hein?
1: Oui, c'était à mode dans ce temps-là.
2: J'ai quel âge pour le fun? Parce que moi, j'en avais des carreaux dans mes classes.
0: Pas vieille.
1: J'ai 36 ans.
2: C'est ça. OK, ben, tu vois, c'est pas mal ça.
0: Ouais.
2: Ça m'a même affaire.
0: Moi, hier, je pensais, je disais, on fait-tu une purge des carreaux? Tu sais, quand on choisit notre sujet, on fait-tu une purge au Québec de tous les carreaux qui existent?
2: Non,
0: un peu comme le film, là.
2: Pauvre. Ouais,
1: à ce point-là, quand même, Martin, là.
2: Vous sortez à telle heure de chez vous. Embarrez-vous.
0: Caro, t'es fine, merci. Bonne série à toi, amuse-toi. Mais hier, vous n'avez mangé une maudite, m'a-t-il le dire. Merci.
1: Ah, ben, pas trop déçu, merci.
0: J'aime ça. C'est vraiment le fun.
2: En plus, ça prend pour les Habs, tu sais.
0: Ben.
2: Oh. C'est pauvre, elle, là.
0: Chantal qui écrit, j'ai un oncle qui s'appelait Anicette.
2: Oh, pauvre lui, ça, c'est compliqué un peu, là. Anaïs, peut-être, mais Anicette, ça commence à le... Tu sais, mais j'ai vu un commentaire ce matin rentrer, là, je pense que c'est Mireille, a dit, tu sais, après 9 enfants, ben, moi, je suis rendue au 9e bébé, là, il n'y avait plus trop d'imagination pour moi, là.
0: Hey, je regarde...
2: C'est vrai, là, les grosses familles, là, c'est difficile à trouver des noms, là.
0: Mon père, OK, ça part avec... Thérèse, Urbain, Bertrand, Bernadette, Claudette, Bernardin. C'est toute la même affaire, là. Ouais. Tu sais, c'est toute lettre, toute la gang.
2: Non, moi, je trouve ça charmant. C'est juste, c'est long, longtemps, là.
0: Bernardin.
2: Tu sais, à un moment donné, là.
0: Bernardin Grenier vient souper. Oh.
2: Ouais.
0: 7h19, puis là, t'es là pour non. Oh, oui.
2: Hey, Fern, en ligne des patins.
0: Gabriel des Trois Maisons. Voici etc. chez nous. On joue à Quiz Me Baby dans un petit moment. Vous textez sortie au 11 007. Sortie. Allez-y maintenant. On joue avec vous autres.

0: Attention, le feu, c'est chaud, c'est dangereux. Allô, Chani, comment ça va?
1: Ça va bien, toi?
0: Oui, ça va bien.
2: Allô, Chani.
0: J'essaie de l'appeler, elle me rappelle. Fin. Chani, je veux savoir, prénom, est-ce que c'est un cadeau de tes parents ou encore un manque de jugement?
1: Ben, au début, je trouvais que c'était un manque de jugement parce que je trouvais que mon nom il était quand même assez long. Tu sais, Chani Claude, c'est quand même long pour une fille de 4 ans à maternelle.
0: C'est vrai.
2: Oui, puis t'hésites tout le temps.
0: Mais Chani, c'est beau.
1: Mais après ça, plus que je grandis, plus que oui, je l'aime, mon prénom. Parce que, tu sais, Chani vient de... C'est autochtone.
0: Oui.
1: Puis ma famille est autochtone. Donc, c'est un très beau hommage, tu sais, pour... nos ancêtres à nous.
0: C'est vrai.
1: Puis le prénom Claude, c'est le prénom à mon grand-papa qui est décédé quand ma mère est enceinte de moi.
0: Ah, c'est bien cool, ça.
2: Ben
0: ça, c'est
2: oui.
0: un beau souvenir.
1: Elle cherchait, quand mon grand-père est décédé, elle cherchait un prénom qui matchait bien avec Claude, mais elle voulait pas de Annie-Claude ou de Marie-Claude parce qu'elle trouvait ça trop...
2: Commun.
1: C'est oui. ça, trop commun, tu sais.
2: Mm-hmm.
1: Puis après ça, ben... J'étais supposée de m'appeler Samantha.
2: Samantha ou Samantha?
1: Juste pour faire
0: ça. Samantha, oui. Okay. Samantha, oui, OK.
1: Puis pour que mon surnom soit Samy.
2: Oh, c'est cute. Mais juste Samy, ça aurait pu être le faire aussi.
0: Oui, mais on donnait pas...
2: Samy Claude.
0: On donnait pas beaucoup de... On donne pas beaucoup de surnoms aux enfants. T'sais, Max, c'est rare. Moi, mon gars, je voulais l'appeler Max à tour de bras. Mon voisin s'appelait Max. Vous avez rencontré Jenny Carnian, la générale en chef de l'armée canadienne. Son frère, Max, c'est Max, M-A-X. Moi, je voulais appeler mon gars comme ça. Puis la mère de mes enfants, à l'époque, ah non, pas Max. Maxime, correct, mais pas Max.
2: Non, mais tu dis Max. Ça, moi, excuse-moi, j'ai pogné un 2. C'est parce qu'aujourd'hui, justement, les gens, ils vont nommer leur enfant avec un prénom plus petit.
0: Ouais, je sais
2: parce que justement, on finit par les surnommer quand même. Fait que t'as aussi bien de l'appeler directement de même.
0: Ouais.
2: Exemple, Léo. Mais là, mettons Lélé, il n'y a pas grand surnom qui se fait.
0: Ouais. Ah.
2: Fait que William, il y en a qui appellent leur gars Will ou Liam tout court. T'sais, fait que c'est ça. Là, aujourd'hui, on essaie de peut-être rapetisser pour juste surnommer.
0: Chani, t'as un super beau prénom. Garde-le, change rien là-dessus. C'est vraiment...
2: Il n'y a pas peur de ça, là.
0: Ah non, c'est beau. Chani Claude Johnson.
1: Je l'aime super.
0: Je te comprends.
1: Mais tout le monde m'appelle Chan comme diminutif, mettons.
0: Ouais, je l'accepte aussi.
2: Mais ouais.
0: Chan, t'es fine d'avoir pris le temps de nous jaser. Un immense merci à toi. Passe une belle journée.
1: Merci à vous. Bonne journée.
0: Bye-bye. Finel. Bye. OK. Hey, 7h25 minutes, on s'en va au quiz.
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4: Ça commence à ralentir sur le boulevard des Allumetières là, dans les carrefours giratoires. Ça prend un petit peu plus de patience à cette heure-ci. Sinon, rue Montcalm vers le boulevard Alexandre Taché, c'est un code jaune, mais rien de majeur. Par contre, à Ottawa, sur le Queensway direction ouest, là, on a une voie de fermée, donc ça ralentit vraiment dans le secteur. Ce matin, ça refoule à partir de la promenade Riverside. Donc, soyez patients, soyez prudents également. 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
0: Ah, regarde. Le 726.
4: Dictionnaire.
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2: Avez-vous remarqué que c'est tout le temps mais dur d'arriver en onde rendu à météo?
0: Ouais.
2: C'est tout le temps la météo.
4: Ouais.
2: Moi, je pense qu'on devrait l'enlever.
4: Ouais,
2: c'est à cause
4: aussi.
2: De ça.
0: Fais-le donc.
2: Bon, il annonce beau aujourd'hui.
0: Ouais.
2: Gros soleil. Ce matin, imaginez-vous donc qu'on avait un avis de gel.
0: Hein?
2: Ouais, on était à comme 1 degré. Là, on est à 5.
4: Ouais, j'ai bien fait de rentrer mes plans. Là.
0: Bravo.
2: T'as bien fait. T'as pensé rapido presto. À 19 aujourd'hui quand même, plein soleil. Sinon, ben demain, ce sera le même scénario. Donc, 20 degrés, soleil encore une fois. Et des nuages, des averses probablement pour dimanche.
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0: Baby. C'est l'heure de jouer. Il y a Sophie qui est en bout de ligne. Bon matin, Sophie.
5: Ben, salut. Ça va bien?
0: Ah oui, yes. Ça va bien toi-même?
5: ça va très bien.
0: Sophie, je prends une gorgée de café à ta santé. T'es-tu une buveuse de café, Sophie?
5: De temps en temps, vraiment.
0: Oh, ça veut dire qu'à matin, on n'en a pas, là.
2: C'est quoi tu bois, mettons, le matin?
5: Juste de l'eau, pour vrai.
2: Ben, regarde, je prends une gorgée d'eau pour toi.
0: Attends un peu. Attends. On peut dire n'importe quoi. Moi, ouais. Je prends une gorgée de rhum.
5: Parfait, ça.
2: Shooter!
0: T'es prête à jouer avec nous autres?
5: Ben oui.
0: Yeah. On va te lancer sur un rébus. Attends la grande finalité avant de répondre à la question, mais je pense que c'est hyper facile ce matin. Faut que tu y penses un peu, là, mais tu vas voir, c'est hyper facile. C'est un mot qu'on va te demander à la fin. Et ce que tu cours la chance de gagner, c'est ceci.
2: 100 $ pour aller faire un tour du côté de Échappée Bleue. Donc, c'est vraiment là sur l'eau. Tu peux choisir planche à pagaie. Puis là, c'est le fun parce que c'est en pleine nature. Puis ils vont te donner des trucs, là, comment tout faire ça. Puis, tu vas pouvoir te dépasser puis vraiment profiter d'un petit moment pour toi. OK, Sophie, t'es prête?
5: Je suis prête.
0: Sophie, ça fait pas partie des questions, mais je veux savoir quel âge as-tu?
5: Moi, j'ai 26 ans.
0: Et sacrifice, tu vas trouver ça rough, par exemple. Je te le dis tout de suite, là.
2: Attends, mais attends peu, OK?
0: T'as-tu du monde alentour de toi? Y a-tu des gens qui sont près de toi?
5: Non, il y a vraiment personne,
0: oh. Y a juste moi. OK, ben, si vous voulez l'aider au 11-007, vous vous gênez pas, c'est pour Sophie. Elle est fine. Allez, tes yeux sont en quelle couleur, Sophie?
5: Comme brun vert.
0: Elle a les yeux brun vert, elle est fine au bout, vous pouvez l'aider, 11-007. C'est vraiment une bonne personne, elle est toute jeune.
2: Oui. Martin, c'est parce que j'existe, moi, dans ce show-là.
0: Je sais.
2: Fait que là, l'affaire, c'est que, comme, si, mettons, elle a besoin d'aide, elle peut dire, je vais prendre la Wonder.
0: Ah,
2: là,
0: OK.
2: Moi, je vais lui donner la réponse.
0: OK, tu peux nous dire ça si jamais tu as de la difficulté, OK, Sophie?
5: Okay,
0: voici la première question. En fait, le premier du rébus. je cherche le prénom du chanteur des Colocs.
2: Oh, mais là.
0: On l'appelait, m'a donné un indice tout de suite, là, on l'appelait Dédé.
2: Ouais. C'est quoi ça?
5: Ah! C'est-tu André?
2: Oh, ouais, OK, reste là.
0: L'autre rébus. Et j'ai crié. Crié! Là, c'est là que t'embarques. C'est pour ça que je te dis.
5: Oh my God!
0: Hey, non, voyons donc, on va y dire tout de suite.
2: Non, mais là.
0: C'est le nom de la mère à Steph.
2: Hey! C'est pas ma mère?
0: Ben,
5: wow!
2: C'est ma tante.
0: Non, je sais, mais c'est parce que je voulais rajouter.
2: Ouais, je comprends.
0: Ouais. Attends un peu, y a-tu de l'air? Bravo.
5: Mais okay. Attendez, est-ce que ça, c'est thérapie taxi?
0: Comment?
5: Est-ce que ça, c'est thérapie taxi?
0: Non, pas en tout. Écoute bien.
5: Que, OK, c'est une chanson française, désolée.
2: Mais on cherche le mot, là.
5: C'est dans les paroles.
0: Ouais, mais Aline, c'est qui l'avait fait? C'est-tu les Classelles, je pense, qui avaient chanté ça? Et j'ai crié, Aline. Pour... Là, non, c'est peut-être français, t'as peut-être raison.
2: Attends un peu, là, Marthe, là. Ouf,
0: okay,
2: c'est trop vite pour ma tête.
0: La dernière.
2: Sophie, à date, quoi, là? André et Aline. OK, André, Aline.
0: Écoute bien ça. Mon tout! Et dans nos veines, du lundi au vendredi, dans le matin, juste pour le fun. Ça se retrouve dans nos veines. Prends tes deux réponses, joins-la.
5: Adrénaline.
0: Bravo!
5: Oh my God.
0: Adrénaline.
5: J'aime ça.
2: C'est
0: Adré. Ben oui, je le sais, mais c'est pas grave. Elle vient de gagner 100$. Elle est heureuse.
2: Ah, bravo, Sophie. Une chance, t'es là.
0: T'es une professionnelle, te le dis dans ta face.
5: Merveilleux.
0: Good. Garde la ligne, on va prendre tes coordonnées hors des zones. On va te dire comment te procurer ton prix, OK?
5: Parfait.
0: Génial.
2: Elle veut pas te le dire, mais elle rit pas de la situation, elle rit de toi, là.
0: Ah, comme plein de monde.
2: Ouais. Tu vois.
0: Sophie?
5: Toujours.
0: Tu riais-tu de moi?
5: Toujours.
0: Ah, parfait.
2: C'est ma meilleure amie. Non, je la connais même pas. J'ai hâte de te rencontrer. Sophie, garde la ligne pour vrai, OK?
0: Si t'es en haut de 5 et 8, je te cœurerai pas, mais si t'es 5 et 4, et tabarnouche que tu vas. Hey! Merci, Sophie!
5: Bye bye!
0: Ouais, c'est ça.
2: Reste là.
0: 7h31, Madonna et Sabrina Carpenter, ça donne ceci chez nous.

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1: C'est plus au ralenti là, ce matin sur le boulevard des Allumetières, dans les carrefours giratoires. Ça refoule à 7h06. Sinon, rue Montcalm, on a un léger ralentissement vers le boulevard Alexandre-Taché, mais c'est vraiment rien de majeur. À Ottawa, par contre, sur la 417 direction ouest, on a toujours cette voie de fermée ce matin. Donc, ça refoule. Là, on nous parle même jusqu'à 20 minutes d'attente dans le trafic. Donc, il faut être un petit peu plus patient. 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
2: 7h35 minutes. Dans les prochaines secondes, on a le plaisir d'avoir avec nous François Maranda pour les personnalités multiples de François Maranda. 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
2: 7h35 minutes. Dans les prochaines secondes, on a le plaisir d'avoir avec nous François Maranda pour

0: la diffusion là, du match des Canadiens demain. Finalement, ce qu'on nous dit, c'est qu'une fois que l'événement était rendu public, donc on avait annoncé ça, on avait commencé à vendre des billets, ben, il y a eu un retour de la part de la LNH en retirant les droits malgré le fait qu'on avait eu l'autorisation de TVA Sport. Donc, on n'a comme pas demandé l'autorisation à la bonne personne. Puis ce qu'on nous dit, c'est que la Ligue nationale garantit des droits exclusifs d'exploitation de marché à chacune de ses équipes. Et nous, ben, on est près d'Ottawa. On est dans un rayon de moins de 80 km des sénateurs. Donc, ça garantit des droits à cette équipe-là. Donc, il faut vraiment demander une autorisation supplémentaire. Donc, par exemple, si on se retrouve à Montebello, on pourrait la diffuser avec les droits d'autorisation parce qu'on est plus loin que 80 km. Mais là, malheureusement...
1: Ils sont flexibles, par exemple,
0: là-dessus. Ils sont flexibles, mais il faut demander. C'est ça, il faut faire l'étape de plus, ce qu'on n'a pas fait du côté de Gatineau.
1: Puis, je prends une seconde écart pour dire que c'est Dan Brunet et toute la gang des Olympiques n'ont rien à voir là-dedans. Mm-hmm. C'est VMSO qui voulait organiser ça. Puis malheureusement, on a fait une bêtise, Caroline, puis on...
0: L'erreur est humaine, hein?
1: Ben oui, puis c'est pas plus grave que ça, mais on va se reprendre.
0: On va se reprendre, certainement. Je vais vous laisser entendre une réaction. Le VMSO confirme que les détenteurs de billets vont être remboursés, puis qu'on essaye, en tout cas, d'avoir la diffusion pour les autres matchs de la série.
2: La Ligue nationale divise son territoire de toutes sortes de manières, puis je suis sûr qu'il y a des particularités, par exemple, à New York, avec deux équipes dans la même ville aussi, qui doit... Il y a une question d'identité, de territoire marketing, etc. Donc, nous, on a une super belle équipe de la Ligue nationale dans notre région, de laquelle on est fier. Quand on délègue des droits sur le territoire de la province du Québec, ben, l'Outaouais est encore dans une case à part par rapport à notre proximité.
0: Et je vous rappelle que, bon, si on réussit finalement à présenter un autre match, ça va être au profit du boulevard de la Vallée parce que, bon, c'était ça l'objectif aussi, là, c'était 13 $ plus taxes, mais cet argent-là va vraiment dans les poches d'un organisme qui fait la différence. On avait également des artistes de la relève dans les entractes, donc ça aurait été un bel événement, mais là, en tout cas, on va reporter peut-être un petit peu plus tard dans la série. Mm-hmm. Sinon, hier, il y a eu une collision impliquant un autobus scolaire et un cycliste. C'est survenu tout près du pont Alonzo-Wright, en pleine heure de pointe, là, en fin d'après-midi, vers 15h30, 16h. Et hier soir, finalement, le service de police de la MRC des Collines qui a confirmé la mauvaise nouvelle que la victime, un homme de 36 ans d'Ottawa, est malheureusement décédé de ses blessures. Ce qu'on nous dit, là, pour l'instant, c'est que l'homme aurait tenté de traverser la route 105 pour finalement se faire frapper par l'autobus. Donc, il n'y aurait pas une manœuvre là, dangereuse de la part du chauffeur d'autobus, mais quand même, il y avait des enfants à bord. On nous confirme qu'il n'y a pas de blessure de ce côté-là. Mais c'est très tragique, là, l'enquête qui se poursuit pour déterminer les causes exactes de cette collision-là. Sinon, c'est le retour des fameux cônes oranges à Gatineau. Préparez votre patience, en tout cas, parce que c'est sûr que ça va ralentir. Là. Au total, 117 chantiers, donc 80 nouveaux. Qui seront réalisés partout sur le territoire au cours des prochains mois. Puis parmi les principaux chantiers, on a la rue Notre-Dame dans le secteur Gatineau, boulevard Saint-Raymond à Hull aussi, et les chemins Cook et Pink à Elmer. Deux chemins d'ailleurs qui ont récemment été nommés le palmarès des pires routes de CA Québec. Donc, des fois, on faut prendre notre mal en patience là parce que ça ralentit sur le réseau routier à cause des travaux, mais c'est pour une bonne cause, pour éventuellement que les routes soient plus belles à Gatineau. Donc voilà, ça va commencer dans les prochains jours. Là, même qu'il y a des chantiers qui ont déjà commencé.
1: Quelle heure t'es couché hier?
0: Hier, je me suis couché, il était 11h30.
3: T'as l'air en forme comparativement nous autres, hein?
1: Ouais, elle fait suer.
0: On dirait quand je sais que demain c'est vendredi, c'est comme si la fatigue peut pas exister. Je me lève. Même je suis fatiguée, c'est vendredi. Là.
1: C'est
3: une petite dernière.
1: Oui. C'est cette attitude-là.
3: C'est ça que j'ai.
0: Ah, mais vous levez. Vous vous levez plus tôt que moi. Là. Ah, moi, je me lève à 4h45.
3: Mais non, mais moi, je suis tout le temps de bonne humeur. C'est lui, le vieux grincheur.
1: Merci.
3: Grincheux, ça se dit pas.
1: Les Canadiens nous ont fait comme premier match hier contre les Hurricanes de la Caroline, un match à sens unique. Grosse victoire de Montréal hier, 6-2. Mmh. Le Canadien mène la série 1-0, je vous le rappelle. Vegas ce soir contre le Colorado, c'est 1-0 pour Vegas dans cette série-là. C'est les prochains, hein? Les prochains, c'est un de ces deux-là, sûr et certain, là. Les Blue Jays contre les Yankees de New York hier, les Jays l'emportent 2-0. Grand Prix de Montréal ce week-end sur le circuit Gilles Villeneuve. Les Mercedes vont très, très bien cette année. Ils occupent la première et la deuxième place en ce moment au championnat. Et c'est suivi par Ferrari. L'hiver seront allumés dimanche 16h pour 70 tours de piste à Montréal. Bien sûr, le match numéro 2 de la série canadien Hurricane, c'est samedi. J'ai dit quoi?
3: Ben oui, c'est samedi demain.
1: Toujours du côté de la Caroline, du côté de Riley. Et dimanche 31 mai, départ à 10h de la polyvalente Nicolas Gatineau. La marche SP Outaouais, marche sclérose en plaque outaouais. Je vous invite à venir marcher avec ma fille Amélie et moi-même. On va être là, puis il y a plein de monde qui vont

0: venir faire le tour pour supporter les gens qui souffrent de cette torieuse de maladie plate-là qui s'appelle la sclérose en plaques.
1: Mart,
0: oui.
1: N'oubliez, tu sais, le mot mystère aujourd'hui.
0: Ben?
1: Le mot mystère.
0: Oui, mais c'est bien qu'on le dise pas tout le temps.
1: Il était temps que tu prennes des notes.
0: Bien.
1: Ben, en tout cas, on en reparlera tantôt.
0: C'est bien.
1: Oh.
0: Le mot, c'est bien.
1: J'avais pas compris.
0: Le mot mystère aujourd'hui, c'est
1: bien.
0: J'ai
1: fait pas trop
0: vite. Oui, j'aime bien.
1: Voilà. Donc, ben. 250 $ qui pourraient se retrouver lundi.
0: Dans vos poches.
1: Dans vos poches à dépenser chez Incognito, mais dis pas. Mais la Wonder News.
0: La vraie, là. Vrai.
1: Attention, mesdames et messieurs.
0: Dans un instant, ça va commencer.
1: Céline Dion, on vous envoie. Non, mais je parle pas au Céline Dion. 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
0: C'est le fun, hein? Call-in comme promotion, ça.
1: Trois nuitées à Paris, là.
0: Oui, oui.
1: Deux allers-retours, Montréal-Paris.
0: Ben, j'espère.
1: Et les billets, ben oui, hein, parce que les billets pour aller voir Céline Dion.
0: On vous envoie, mais on vous ramène pas.
1: Arrangez-vous avec ça.
0: Non, non, écoute, on y va pas
1: on
0: avec le dos
1: tout,
0: de la cuillère,
1: là.
0: Moi, t'as le dire, là. C'est vraiment génial comme promotion. Suivez-nous, on s'appelle Rythme 97.1. Météo pour aujourd'hui, Steph?
1: Il fait beau, il va faire plus chaud en après-midi, bon. 19 degrés, gros soleil. Et la bonne nouvelle, ben, c'est qu'on garde ce soleil-là demain, samedi.
0: Le soleil, là, je le veux tout. Je le veux tout, tout, tout, tout, tout. Dans un instant, Maranda s'installe pour les personnalités multiples de François Maranda. Si je veux tout, Ariane Moffat, arrête-moi.

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1: J'ai des bonnes nouvelles en général, ouais, quand même sur la circulation. Évidemment, c'est vendredi, un petit peu moins.
2: Il n'y a pas de compte encore.
1: Il
2: n'y
1: a pas de compte. Puis je pense qu'il y a des gens qui ont peut-être enlevé le cadran ce matin.
3: Oh. Ils ont gagné, ils ont le droit.
1: Effectivement.
3: Ça devrait être une loi au Québec.
2: Non, mais.
3: Canadiens gagnent leur même congé.
2: Ben oui, Martin, de la misère à avoir un week-end à 3 jours. Je vais te dire quelque chose, OK?
3: Oui, vas-y.
2: Parce que, tu sais, on avait lundi de congé.
3: Oui.
2: Ben les gens sont smart. Ils ont eu 3 jours de semaine.
3: Puis on prend vendredi en
2: plus.
3: Ben,
2: c'est ça. Oui.
3: Brillant.
1: Hello. Le lendemain d'un match des Canadiens, c'est bien mérité. Par contre, ben, les gens qui sont sur le boulevard des Allumetières, dans les carrefours giratoires, ça, c'est un petit peu plus au ralenti. Mm. Même chose comme à l'habitude, en rue Montcalm, vers le boulevard Alexandre Taché aussi. Petit ralentissement de ce côté-là. Et sinon, à Ottawa, sur le Queensway, direction ouest, on a une voie de fermée. Donc, ça refoule là, à partir de la promenade Riverside. Mais sinon, ailleurs, c'est des codes verts sur le réseau routier. 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
3: C'est l'heure. C'est le moment. C'est avec plaisir qu'on s'en va retrouver, Maranda.
4: Ici Pierre Brassard.
5: Hello.
4: C'est important que j'ai rénové mon conseil des ministres, là.
5: Oh, salut, ça. Salut, la gang, c'est Marc Messier, là. Hey, je le sais, là.
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4: Si chantissant. Bienvenue à Découvert.
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4: Fascinant.
3: Ah. C'est un être exceptionnel. Il a pour nom François Maranda. Comment vas-tu?
5: Salut vous autres. Content ce matin comme tout le monde. Ben oui.
3: Ils ont gagné hier. Tabarnouche.
5: Hey, on est juste heureux.
2: Go, let's go.
3: T'as le fun. T'es-tu prêt, mon homme?
5: Oui, monsieur.
3: Attention, ça décolle. Le Canadien a battu in extremis les Sabres pour gagner cette série en 7. On va en parler ce matin à Michel Bergeron. Bergy, comment t'as vécu ça, toi?
7: Oh, écoute, déjà que la première série contre Tim Bobby m'a mis à l'envers.
3: Ouais. Mm.
7: Tu sais, celle contre les Sabres m'a aussi mis à l'envers.
3: Ah.
7: Fait que je suis revenu à l'endroit, tu sais.
2: Ça va mieux.
3: Bonne affaire.
7: Finalement, c'est pas parfait.
3: T'es chanceux, il reste 2 équipes, on est correct.
7: Bon, on va spinner. Moi, je spinne en 360, pas grave. Je les écoutais, j'étais assis au bout de mon siège.
3: Ben oui.
7: Hey, la dernière fois, j'ai été le même, assis au bout de mon siège. Il faut que je recule en février.
3: Ah.
7: Oui, j'avais des hémorroïdes gros comme des clémentines.
2: Oh non.
7: Oui, pas capable de m'asseoir comme du monde, c'est impossible.
3: Ça fait mal.
2: Pas confort,
7: fait que
2: là.
7: Fait que tu rajoutes sur le bout, tu sais, le bout qui fait mal. Puis là, hier, le premier match qu'on les Game.
3: Oui!
7: Tu sais, il gagne 6-2.
3: Ben oui!
7: Je te le dis, je tenais plus à terre. Littéralement, là, tu sais, j'étais tellement content, j'ai sauté sur le divan et j'ai resté pris dans le lustre.
2: Oh, mon Dieu!
3: Bravo, Bergy!
7: Ah, là, j'en sens le bon dit. Encore une fois, tu sais, je pense à mon petit cœur.
3: Ouais.
7: Tu sais, ça a pris la nuit, là, pour me recharger mes batteries, là, tu sais, puis les émotions, qu'est-ce que tu veux? Ça me gruge du jus.
3: Ah, non.
2: Ah, non,
7: mais c'est ça.
3: Ouais,
7: ouais. Hey, encore, c'est toujours, j'ai le bord de perdre, on va perdre mes batteries, ça n'a plus d'énergie déjà. Hey, ça, c'est la faute des joueurs du Canadien, là. Et les gars, là, les petits gars qui me sucent.
3: Wow. Attends,
7: qui me sucent de l'énergie.
3: Oui, c'est important de le dire.
7: Hey, Grim, j'allonge en plein milieu de ma phrase. Non, mais non, ça n'a pas de bon sens. Bon, on va me recharger à bord avant que j'allonge encore, j'ai pas de bon sens. Hey, t'es en train de dire les petits gars qui me sucent.
3: Merci, beaucoup.
2: Oui, parce que c'est pas la même affaire, là.
3: Non. C'est le Québécois Denis Villeneuve qui réalisera le prochain film de James Bond. On sait qu'il va faire passer des auditions. On sait qu'il fait passer des auditions présentement pour trouver son James Bond. Il y a donc des chances qu'il fasse des auditions à des personnalités québécoises. Candidat numéro 143, Monsieur Nadon, s'il vous plaît.
8: Oui, alors bonjour, mon nom c'est Nadon, Guy Nadon, acteur. Mmh. Acteur au service de Sa Majesté. Alors, je vous offre, moi, un Bond plus théâtral.
3: Ah.
8: Hein? Ça va, plus théâtral. Alors, ça va comme suit. c'est un rock, c'est un pic, c'est un cap, que dis-je? C'est un pistolet Walter que j'ai mis dans les mains. Hein? Alors, sachez que ça m'émeut, ça bouleverse que je vous tuasse, Monsieur le Roquin.
3: Très bon. Oh, Edgar, c'est bon. Audition de James Bond, candidat 218. Monsieur Damour, s'il vous plaît.
9: Oui, moi, c'est Damour. Normand Damour.
3: Oui.
9: Mmh. Joue le rôle d'un médecin dans Stott, déjà un peu agressif, qui pète des murs. Alors, je serais rendu à avoir un personnage, me semble, qui aurait un permis de tuer.
3: Oui.
9: Je l'ai mérité. Sinon, je suis capable aussi d'étrangler un assassin chinois avec mon stéthoscope. Sans problème.
3: Candidat numéro 331, Monsieur Cloutier, s'il vous plaît.
10: Oui, c'est Cloutier. Fabien est mon prénom. J'aimerais beaucoup auditionner pour le rôle de James Bond parce qu'il a l'air toujours propre de sa personne, bien coiffé, oui. Beau pourtour, et ce, malgré une rude journée à se faire attaquer en plongée sous-marine.
3: T'as raison.
10: Hein? À tenter par une seule main de rembarquer sur un train en marche ou à se faire traîner dans la garnotte à 200 km attaché par une corde derrière un char conduit par un méchant sadique ou ce qu'on appelle communément par chez nous un enterrement de vie de garçon à Sainte-Marie.
3: Audition de James Bond, candidate, s'il vous plaît, 465. Madame Laverdière.
11: Ouais, moi, c'est Laverdière, Marthe Laverdière. Moi, mon homme, je te ferai la première agente secrète, loin d'être discrète. Moi, des scènes d'action amnésia, assez pas de longueur. Tous les méchants, comme mes fleurs, je vais toutes t'y planter. Ou ben donc, tu me fais faire une Bond Girl.
3: Ouais.
11: Tu m'amèneras ton petit James Sissit. Je vais montrer qu'il n'est pas tout seul à pouvoir être grivois.
3: Ouais, non.
11: Je vais lui montrer qu'une graine, une fois plantée, ça pousse bien dans l'humidité.
2: Ah ben oui.
3: Wow!
2: Priorité de l'avant.
3: Candidat numéro 571. Monsieur Graton, s'il vous plaît.
9: Oui, moi c'est Graton, Bob Graton, assis. C'est pour moi ce rôle-là de James Bond.
3: Ah.
9: OK, j'ai peut-être pas la tête, ouais. Là, mais j'ai la touffe de l'emploi.
3: C'est vrai.
9: Check-moi le friseau sur le chest. Pareil comme Sean Connery là, dans le film L'île du docteur André Moreau. Ah non, c'est Dr. Yes.
3: Ouais, non.
9: La fin de même.
3: Ouais.
9: Hey, attends un peu. Hey, mais oh! Alias Q.
3: Oh.
9: Prépare mon nom, mon Econoline, puis rajoute, dis donc, des gadgets aussi. Non, pas des gasquettes, des gadgets aussi. Non, des dés en minou, c'est pas des gadgets.
2: No.
9: Je parle d'objets qui tuent. Ah, laisse faire, juste toi, tu me tues. Yeah!
3: C'est plutôt bien parti pour cette série finale de conférences pour le Canadien contre les Carolines. Ça va prendre une chanson d'encouragement pour le Canadien pour la suite, c'est sûr et certain. La suite de leur parcours.
12: On entre avec Newhook, elle veut faire le filet. Le tir!
13: Le Canadien a gagné ses quatre soirs, se prend maintenant contre la Caroline.
14: Ça sera pas facile.
13: Cette année, on peut maintenant y croire. Fini l'époque des frères Costiti.
14: Ils étaient tellement ordinaires.
13: On a tous les bons éléments. Bolduc, Texier, Dano, créons tant de joie.
15: Ils sont tellement beaux chiens, hein?
13: Suzuki, Lennon, et Patton, Cole Caulfield, Demi Dove, on y croit.
14: Ils jouent pas les yeux attachés dans le dos.
13: La Caroline est remplie d'espoir que ce soit une courte série.
14: Effectivement.
13: Quand tu sors à râler un soir, c'est vrai que ça se couche tôt en maudit.
14: C'est plate, comme Ottawa.
13: La Sainte-Flanelle provoquera un orage. Les Hurricanes auront l'air de la pluie.
3: Wow.
13: Avec d'eau pêche solide, dans la cage, le Canadien, tout le Québec.

0: Sors Caroline. Sors Caroline. Pas compliqué. Un mot. Trois syllabes. Sors Caroline. Sors Caroline. Sors Caroline.
1: Wow.
0: Puis on passe après ça, d'autres appels.
2: Très bon.
1: Wow,
2: c'est très, très bon.
1: Bravo.
2: C'est François Maranda. Merci, Frank.
0: Merci,
2: mon homme. J'aime ça. D'Or Caroline, chanson de Joanne Blouin des années 90. C'est vraiment super solide. Un gros, gros merci à toi. Je t'invite à passer un bon week-end. On se reparle vendredi prochain,
0: mon homme. Steph. Et à la semaine prochaine. Bye-bye.
1: J'ai hâte.
2: C'est les personnalités multiples de François Maranda. C'est une exclusivité chez nous à Rythme. Un gros, gros merci à lui de son talent. 7h55 minutes, c'est le moment. Faire plaisir, Steph. Dans cette chanson, Cruz déclare « Je ne te ferai que... Je ferai juste te briser le cœur. » C'est ça qu'on va faire. Puis il ajoute « Je suis, en plus d'être mauvais, je suis mauvais jusqu'à la moelle dans cette chanson-là. » C'est ce qu'il nous dit. J'ai écrit cette chanson pour Cheryl Cole, dont... elle n'a pas utilisé. Il a appelé la maison de disques. On dit, écoute, on a une bonne tonne à lui proposer. Pas de nouvelles, rien. Fait que lui, il a repris la chanson, il l'a modifié un petit peu, modifié le couplet, puis il l'a adapté pour que ce soit un chanteur, évidemment, qui le fasse. Ludacris se retrouve dans cette tonne-là. Voici notre numéro 1 du 22 mai 2009.
1: Veux-tu que je la présente?
2: Ah oui, vas-y.
1: C'est Tyler Cruz, Break Your Heart.
2: C'est chez nous, à Rythme.

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7: C'est fluide ce matin sur l'autoroute 50. Là, dans son ensemble, je voudrais seulement l'accès pour aller prendre l'autoroute par la montée paiement. Là, ça refoule sur le viaduc, même jusqu'à la chemin de Bellechasse. Donc, soyez un petit peu plus patients. Sinon, boulevard des Allumetières dans le carrefour giratoire également. C'est des codes rouges à cette heure-ci. Rue Montcalm, le boulevard Alexandre Taché aussi. Petit ralentissement. Et à Ottawa, sur le Queensway, direction ouest, une voie de fermée ce matin. Donc, ça refoule à partir de la promenade Riverside. 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
16: 819-503-9711. 819-503-9711. On vous a donné trois mots mystères hier.
17: Trois mots mystères. J'ai dit un mot film. Trois mots mystères. Ouais, on en veut juste un sur trois. Puis vous devenez finaliste si vous nous appelez au 819-503-9711. Vous nous en donnez un sur trois pour le 250$ qu'on donne lundi prochain à dépenser chez Incognito Médispa.
16: Ça, c'est le fun encore. Ça recommence lundi prochain.
17: Exact.
16: Je peux-tu donner le mot mystère de...
17: ce matin pour lundi?
16: Oui, ben, je le donne.
17: C'est vraiment pour lundi. Là. C'est pas celui qu'on cherche ce matin pour hier.
16: Hier, on vous a donné trois mots. On a part un autre ce matin, une autre journée comme ça.
17: Mais ça, c'est pour lundi, fait que vous avez deux jours à retenir ce mot-là.
16: Notez-le, notez-le. Le mot, c'est bien.
17: OK.
16: Bien. Facile, bien. 819-503-9711. Les lignes sont pleines. On vient vous chercher dans un petit moment. Le temps de savoir au bulletin de 8h30. Amanda Moisan, on parle de quoi?
7: On parle d'une tragédie qui est survenue près du pont Alonso hier en pleine heure de pointe. Là, c'est un cycliste qui a perdu la vie après avoir tenté de traverser la route 105 et il a été frappé de plein fouet par un autobus scolaire qui circulait vers le nord. Donc, évidemment, il y a une enquête là, du côté du service de police de la MRC des collines de l'Outaouais. On essaie de comprendre un petit peu ce qui s'est passé.
16: OK. Plus de détails, d'autres nouvelles, bien sûr, à 8h30 avec la charmante Amanda Moisan. Merci, Amanda. Merci beaucoup.
17: Amanda.
16: À tantôt.
17: Hein? Merci, Amanda.
16: Ah, Amanda, c'est vrai, tu l'appelles demain. 8h06 minutes, on va-tu du côté du téléphone?
17: Moi, je suis prête, là.
16: Il y a quelqu'un qui est en bout de ligne. Le matin, juste pour le fun. Bonjour.
18: Bonjour.
16: Comment ça va?
18: Ça va pas pire.
16: Qu'est-ce que c'est, pas pire?
17: Comment ça, pas pire?
18: Ah, ben, c'est parce que je suis en train de suivre un régime spécial pour un test ce matin, là.
16: Oh, OK. Donc, à jeun, j'imagine?
18: Ouais.
16: Puis
18: j'ai faim.
17: Oh mon Dieu, en plus, je suis en train de manger un muffin. J'ai dit ça il y a deux secondes.
16: Ton prénom, c'est quoi?
18: Anne.
16: Anne, écoute bien ça, je vais te manger un beigne d'en face.
18: Ah. Mais oui, pas tout le temps.
17: Moi aussi, avec mon muffin aux carottes.
18: Ça sent bon.
17: Mais quand est-ce que tu vas pouvoir manger?
18: Après mon examen, l'après-midi.
17: Ah, mais là, ça va aller vite.
18: Moi, j'espère.
16: Ça sera pas long, Anne, j'achève, là.
18: Ouais.
17: Anne, moi, j'ai achevé.
16: Moi, j'ai fini, j'ai achevé.
17: Je veux juste savoir, Anne, t'étais-tu à l'écoute de rythme hier?
18: Oui, mais je suis pas certaine si j'ai bien compris le mot.
16: Ben, écoute, on en a donné trois.
17: Il y en a trois, là.
16: Il y en avait un dans le show Wonder, rythme au travail, entre 9h et 11h30. Il y en a un qui a été donné entre 13h et 16h hier. Et on en a donné un dans le matin, juste pour le fun. Un des trois, j'en veux juste un des trois. Vas-y, Anne.
18: Je m'essaye. Je dirais guitare.
16: Anne.
18: C'est pas ça, hein?
16: Non, malheureusement. T'es fine d'avoir essayé, par contre.
18: Merci.
16: Un gros merci à toi.
18: C'est ça.
16: OK.
17: Bye-bye. Bye-bye.
16: T'as peu.
17: 819-503-9711. Si vous pensez avoir au moins un des bons trois mots là, qu'on a donné hier.
16: Il y a quelqu'un... Oh, t'as peu. Je suis pas capable de flasher celle-là. Bouge pas.
17: Tu veux-tu jouer le téléphone?
16: Non, je m'en occupe. Attends un peu, celle-là ici, parfait.
17: Bon.
16: On l'a. Il y a quelqu'un qui est en bout de ligne le matin, juste pour la fin. Bonjour.
19: Allô?
16: Allô, comment
19: Allô?
16: Ça va?
19: Ça va bien?
16: Ton nom, s'il vous plaît.
19: Cindy.
16: Comment?
17: Sylvie.
19: Cindy.
16: Et
19: non,
16: j'ai...
19: Cindy.
16: Comment?
19: Cindy.
16: Cindy! L'autre, elle me dit Sylvie. C'est moi qui passe le sans-dessin, là. C'est le fun. Cindy, je suis désolé, c'est de la faute à Wonder.
17: J'ai fait une goutte. C'est trop pour moi, ce matin. Cindy, je suis désolée.
16: Cindy,
17: je suis vraiment désolée. J'ai vraiment entendu Sylvie. Là.
16: On a donné trois mots mystères hier. Est-ce que tu peux nous en donner un des trois, s'il vous plaît?
19: Ben, il a chanté puis dansé.
16: Elle en a deux, elle. C'est bon.
17: Elle a crié ça. T'étais-tu fâchée? Hein? T'étais-tu fâchée, Cindy?
19: Non, c'est parce que j'ai une infection de part.
16: Ah, en plus! Tout est dans tout!
17: Fait que t'as pas chanté, toi, hier, là?
19: Non, j'ai pas chanté!
16: OK. Extinction de voix qui dure depuis combien de temps,
17: Cindy? Attends, on va la faire chuchoter, pauvre, là.
16: Pardon?
19: Qu'est-ce que t'as dit?
16: L'extinction de voix dure depuis combien de temps?
19: Ben, Depuis un peu plus d'avant la fête des mères.
16: Et sacrifice de Cordine.
17: Suppositoire, hein, ça.
16: Ouais, c'est la meilleure affaire. Néo-laryngobis, si jamais là, t'as besoin. Là. Bon, c'est désagréable, mais ça se fait. Cindy, tu deviens finaliste pour gagner lundi 250 $ de produits et services du côté de Incognito Medispa. Ça, c'est à toi. Garde la ligne, on va prendre tes coordonnées, OK?
19: Oui.
16: Bouge pas.
17: Bravo, Cindy.
16: J'ai juste entendu quelqu'un parler.
17: Ben, elle dit pas de problème.
16: Mais c'est pas elle qui l'a dit. Y a-tu quelqu'un avec toi, Cindy?
19: Non, je suis seule
16: dans
19: mon camion.
16: Qui a dit pas de problème?
17: C'est sa voix, morte.
16: Ben non, elle est venue en double, elle est venue par-dessus, Colin. Elle a pas juste un... T'as pas juste une extinction de voix, t'as une double voix.
19: Non, mais
16: c'est
19: ma radio, parce
16: qu'elle
19: parle la radio.
16: C'est dans ma tête, j'entends des voix. OK, faut que j'aille à l'hôpital. Merci, Cindy, reste là, bouge pas. Il est 8h10 minutes chez nous. On a-tu fini ce qu'on avait à faire, Zo? Météo, t'as-tu donné ça, Steph? Elle a fait une goutte. Elle a fait une goutte, elle t'arrêtait là, elle a fait une goutte. Vendredi matin, c'est aujourd'hui vendredi le 22 mai.
17: C'est bien compliqué.
16: Non, ça ne l'est pas. Ça,
17: bah. Ça peut arriver, hein, par contre, qu'on n'a pas les bons mots. Puis dans ce temps-là, il faut aller vite, vite sur le téléphone. Ah, fait ouais. Que, ça ne veut pas dire qu'on a pris une ligne que vous devez raccrocher. Là.
16: Ben non.
17: Regarde, on a eu la preuve ce matin.
16: Ouais, on a tout le temps des preuves. Il est 8h10 minutes. Météo, c'est quoi aujourd'hui?
17: Du soleil, ouais. 20 degrés. Puis ce matin, on est encore sous le soleil. Puis ça, on va le garder en fait tout au long de la journée. 9 en ce moment.
16: On vous a posé une question vraiment facile hier sur notre page Facebook. Je vous invite à aller faire une saucette là-bas, sur Facebook, évidemment. La question était la suivante. Il y a 85 personnes qui ont pris le temps de répondre à nos affaires. La question est la suivante. Ton prénom, un cadeau de tes parents ou encore une erreur de jugement? Moi, Martin m'a dit banal, OK?
17: Parce qu'il y en a beaucoup.
16: Dans mon temps, oui.
17: Mais vous autres, les Martins, vous avez tout un charme, je trouve. Il n'y a pas un Martin que j'ai pas connu qui avait pas un petit quelque chose. Tu sais, il y a Martin le caméraman, et je connais plein de Martins.
16: Ouais.
17: C'est vrai.
16: On a tous un petit quelque chose. Bon, elle vient de dévoiler que j'avais un micro. OK. 8h11 minutes. Charlotte Cardin. Un micro Zwiz, c'est un nom?
17: Je suis plus moi, Martin. Je m'excuse, Martin.
16: À matin?
17: Ouais.
16: Ça fait des années que ta mère me le dit que tu ne suis pas.

0: La façon dont on touche, the way we touch, c'est nul autre que Charlotte Cardin qu'on vient d'entendre chez nous. Il est 8h15, pile. Un gros merci d'avoir choisi Rythme en ce vendredi 22 mai. Je vous rappelle, dans les prochaines secondes, Jay Trépanier s'en vient pour les vendredis. 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
0: 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Samantha est en bout de ligne. Bonjour, Samantha.
2: Allô?
0: Comment ça va?
1: Allô, Sam. J'ai reconnu ta voix.
0: J'aime ça, ce prénom-là, moi.
1: Sam?
0: Oui.
1: C'est hot.
0: C'est très beau.
1: Ça fait cool.
0: Il y a une certaine époque, puis je veux pas t'insulter, Samantha, là. OK? C'est pas mon but. Mais il y a une certaine époque, tu voyais des Samantha, c'était des danseuses.
2: Ouais, c'est pas mal ça.
0: C'est vrai, hein?
1: Mais toi, tes noms, hein?
0: Les Natacha, les...
2: Natacha, Cassandra.
0: Oui, souvent. Puis on s'entend, c'était pas le vrai nom de la fille, mais ils choisissaient tout le temps ça. Samantha.
2: Moi, c'est mon vrai nom.
0: Ouais. T'es-tu déjà fait demander sérieusement, t'es-tu danseuse?
1: Franchement.
0: Non, mais la question. Non. Okay. Non, mais dis des fois.
2: Non, mais je me faisais appeler Samantha Fox.
1: Ah, ben oui.
2: Oh. Oui, tout le temps. J'ai des amis, là, et encore à ce jour, que. Hey, Samantha Fox.
1: T'es comme. C'est pas ça mon nom, là?
2: Non, c'est ça.
0: Sam, loin de moi l'idée de te traumatiser, là, mais. J'ai couché plein de fois avec Samantha Fox.
1: Ben oui.
0: J'avais le poster à la maison. Peux-tu dire que j'ai couché avec encore une?
1: Je l'ai rencontrée
0: une fois, cette femme-là. Elle est vraiment super fine. Sérieusement, là, petit bout de madame, elle est vraiment pas grande, mais maudit qu'elle est fine.
1: OK, Marthe, c'est pas ça l'important.
0: L'important, c'est son prénom.
1: C'est Samantha. Là,
0: Samantha, je veux savoir ton prénom. Est-ce que c'est un manque de jugement ou encore un cadeau de tes parents?
2: Non, c'est un cadeau.
0: Ben oui, mais
2: ouais, vraiment, parce que les choix que mon père avait...
0: Oh!
2: Oh my God!
1: Ça
0: part!
1: Ça regarde pas bien,
2: là. Il y avait Cindy, j'aime pas ça d'avance.
0: OK, c'est correct.
2: Ouais. Puis il y avait... mes parents sont semi-anglais, mais ma mère est anglaise. C'était Sainte, mais mon nom de famille, c'est Bernard.
0: Saint-Bernard!
1: Non!
0: Oh non!
2: Ouais.
0: Oh non!
2: Oh my God, ça aurait été la guerre...
1: Impossible. Saint-Bernard. Hey, c'est génial, là.
0: Sainte. Ben, Saint-Bernard. Ça, c'est ton père qui avait eu cette idée-là?
2: Oui. Maman, j'en me le raconte assez souvent, là. C'est quelque chose. J'étais flabbergastée la première fois qu'elle m'a dit. Non, merci. Hein.
1: Merci pour m'avoir appelé, Samantha.
0: T'as-tu appelé la DPJ quelque chose? Saint-Bernard. Hey.
1: Puis là, elle s'est surnommée Sainte, là.
0: Non.
1: Tu surnommes ça comment?
0: Ben, non, c'est, ça arrive pas. Saint-Bernard, même petit baril dans le cou, bah ouais, hein?
2: Je m'aurais tellement fait
0: écœur. Sacrifice, donc, c'est un cadeau, c'est un vrai cadeau que tu as eu, là, c'est
2: un
0: clair.
2: Un vrai cadeau.
0: Samantha, est-ce que tu as regardé la joute hier?
2: Ouais.
0: Puis, Paul Larocque, t'es bon?
2: Vraiment, mais t'aurais mes ongles, là, qui ont porté chance.
1: Hey, c'est long, cette affaire-là, comment tu fais pour vivre avec ça?
0: Elle n'a pas compris pantoute.
1: Non, mais là, t'as-tu vu ses ongles?
0: Non, c'est parce que la joute, c'est un show qui présente à LCN. C'est les politicologues qui sont là, puis Paul Larocque anime ça. C'était ça, mon gag. Tu regardes la joute? Oui, Paul Larocque, t'as-tu
2: pas... Non, je l'ai pas catché.
0: J'ai jamais marqué. Samantha, t'as des grandes griffes?
2: Pardon?
0: T'as des grandes griffes?
2: Oh my God, je sais pas si Steph, son cellulaire proche, là, mais ils sont vraiment mentales, là. C'est des Canadiens, c'est fait par...
1: Les envoyés?
0: OK, ouais. T'as le logo du Canadien sur tes ongles.
1: Oh oui, quelque chose. Là.
0: Hein? Qui fait ça?
2: Je te les envoie là.
0: Mais qui fait ça?
2: C'est Jessie, technicienne en pose d'ongles. Elle est sur Facebook.
0: OK.
2: Ouais. C'est fait à la main, toute la peinture, les designs, puis tout. c'est débile.
0: Là, t'as 10 logos du Canada. Maintenant, attends, attends, poche le téléphone.
1: Là, faut-tu descendre aussi, le papy, là?
0: Ouais, je sais bien.
1: OK, hey, c'est long, longtemps. Oh, wow. Moi, je paye pour mes faire faire, puis je paye pour mes faire enlever. Hey, je suis pas capable de vivre avec ça.
0: OK, donnez une idée, là. Elle a le bleu, blanc, rouge. Elle en a un avec le numéro, c'est le 3, je pense, que je vois.
2: Non, ben, c'est 13.
0: 13, OK. Donc, le numéro de Cole Caulfield. Go Habs Go, je vois le NHL et une glace, une patinoire sur un ongle. Puis c'est les deux mains comme ça?
2: Non, il y a sur l'autre main, c'est différent, là. Il y a le logo des Canadiens.
1: Si je te dis des
0: pour la patinoire.
2: Ouais, ouais, c'est vraiment c'est sharp là.
0: Hey, Cole. Rappelle le nom de la technicienne qui fait ça, c'est?
2: Jessie, technicienne pose d'ongles.
1: Wow.
0: Hey, envoie-nous son numéro de téléphone si c'est possible au 11007, on va essayer de l'appeler, OK?
1: C'est beau, en fait.
2: J'ai pas son numéro.
0: On va essayer de la trouver. Bon, on va essayer de la trouver. Mais écoute, t'es vraiment fine, j'aime ça.
1: Tu veux faire des ongles,
0: hein? Ben, ça me ferait peut-être bien.
1: Mais bonne en tabarouette, la fille.
0: Ben, ça, qui a du talent.
2: Vraiment.
0: Ben ouais, du talent. Sam, t'es fine d'avoir pris le temps de nous jaser. Je te souhaite un bon week-end. Amuse-toi. Gros merci pour ton temps.
1: Go, Habs, go!
2: Ben, ça me fait plaisir. Merci à vous autres. C'est toujours le fun de vous parler le matin.
0: T'es fine. Merci. Bonne journée à toi.
2: Bonne journée.
0: 8h20 minutes. Il y a Jay Trépanier qui s'en vient dans un moment pour les vendredis. On va les rejoindre tout de suite, Amanda pour le trafic. On va aller voir ce qui se passe.
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4: Sur le boulevard des Allumetières, dans le carrefour giratoire, là, je vous dirais que c'est l'endroit à Gatineau en ce moment où il y a le plus de trafic. Là, c'est des codes rouges à cette heure-ci. Sinon, c'est fluide. Sur la 50 ce matin, léger ralentissement sur la rue Montcalm vers le boulevard Alexandre Taché, mais rien de majeur. À Ottawa, ça ralentit sur la 417 direction ouest. On a toujours une voie de fermée ce matin, donc ça refoule à partir de la promenade de Riverside. 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
1: OK, c'est une belle journée de prévu aujourd'hui. Bon vendredi, la gang sous le soleil ce matin. On était à 1 degré. Ben, bonne affaire, on est rendu à 9 degrés.
0: Oh.
1: On va atteindre 19 au courant de la journée. Sinon, samedi, encore une fois, du soleil pour l'instant avec 20 degrés. Dimanche, c'est là qu'on va peut-être pouvoir faire des commissions, faire les tâches à l'intérieur de la maison avec un 40% de probabilité d'averse. Ce sera plus nuageux, 13 degrés. Après ça, si je regarde la semaine prochaine, ça regarde quand même bien là, au niveau de degrés température chaleur.
0: Steph, la question qu'on a posée, évidemment, c'est en rapport avec la Caroline. On s'entend, là. On s'est dit, Caroline, s'appeler Caroline en ce moment doit pas être facile.
1: Mm.
0: Doit vraiment pas être facile. Et il y a un article dans le Journal de Montréal ou la presse la semaine dernière qui disait que en 2026, après les séries éliminatoires, on va probablement voir si vous avez une pinotte dans le bedon, là, tu sais, vous êtes enceinte, là. On va peut-être voir des Cole arriver ou encore des Nick, Jacob.
1: Jacob, peut-être plus, là.
0: Ouais, mais Jacob, imagine quelqu'un qui l'appelle carrément Jacob, là. Pas Jacob, mais Jacob.
1: Je comprends, Marthe, mais comme, mettons, à l'écrit, là, ça ressemble à Jacob.
0: Non, je comprends. Je comprends, mais on va prendre des noms des joueurs du Canadien pour donner à nos enfants. Un peu comme à une certaine époque, il y avait beaucoup, beaucoup de Guy qui arrivaient.
1: Mm-hmm.
0: Des Stéphane, Maurice, on n'a pas vu beaucoup, par exemple, dans ma.
1: Ouais.
0: Peut-être plus la génération de mon père.
1: Mais
0: là.
1: Guy, t'as raison, il y en avait, là.
0: Et Colin, il en pleuvait, même. C'est des tendances. Non, je trouve ça le fun. Je trouve ça le fun pour les joueurs.
1: Mm-hmm.
0: Tu sais, quand ton nom est ramené, là, c'est parce que t'as marqué. On va voir probablement des Marie-Philippe, arriver cette année, des filles qui vont porter le nom de la grande capitaine de la victoire de Montréal. Y a-tu une raison pourquoi on t'a appelé Stéphanie?
1: Non. Ben, je sais pas. Ma mère
0: Stéphanie de Monaco,
1: dit...
0: peut-être?
1: Non, ma mère a juste dit qu'elle aimait ce prénom-là, là. Mais, tu sais, elle hésitait entre ça ou Chanel, à un moment donné. Mais pas elle, mais mes parents parlaient de ça. Puis là, tu sais, Chanel Chabot, là, ça en fait des CH, là. Ben, le CH est tout un team. Non, mais tu sais, CH, à un moment donné, ça va être correct. Puis, ma tante Aline a eu un chien, une chienne, qu'elle a appelée Chanel.
0: Oh.
1: Fait que ma mère a fait, ben là, c'est pas vraiment appelé ma fille Chanel, là, tu sais, elle vient d'appeler. Puis là, deux Chanel, le chien, puis là. Fait que, bref, ça a été Stéphanie, bien contente de ça. Mais tu sais, jamais personne m'appelle Stéphanie. Là, si tu m'appelles Stéphanie, je me reviens pas de bord.
0: Tu as remarqué dans ce qu'elle vient de dire, il y en a juste une des deux qui est propre.
1: Hein?
0: Dans les deux Chanel, il y en a juste une des deux qui est propre. L'autre a fait des gouttes partout. Il est 8h24 minutes. Voici les fringants, les cowboys de leur prénom. On les écoute chez nous.
1: Comparé à un chien, toi, là.

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11: C'est fluide sur l'autoroute 50 ce matin. Un petit peu plus difficile par contre sur le boulevard des Allumetières. Là, je regarde la carte et dans le carrefour giratoire, c'est encore des codes jaunes à cette heure-ci, donc soyez patients. Sinon, à Ottawa, c'est un petit peu plus difficile par contre. Là, sur le Queensway direction ouest, on a une voie de fermée ce matin, donc ça refoule même à partir de la promenade Riverside. Ça ralentit, donc soyez patients. 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

0: 8h32, on s'informe. On va aller retrouver Amanda Moisan tout de suite pour le dernier bulletin d'actualité de ce vendredi 22 mai.
1: Deux semaines déjà avec nous autres, Amanda.
2: Ça n'a pas de bon sens, deux heures de fête.
0: Elle compte les dodos, par exemple.
2: Mais non, je ne compte pas les dodos.
0: Moi, je l'entends comme ça.
2: Mais pas du tout. Hey, ça a passé.
1: C'est une boule d'émotion. Ah.
2: C'est ça.
0: Ça me fait un petit peu de
2: peur. Ouais, j'ai un petit mouton déjà.
0: Ben voilà.
1: Mais là, il reste une semaine, on peut être positif.
0: Ouais, bon, soyons positifs. Bon. Amanda, les actualités, ça parle de quoi?
2: Oui, il y a une enquête qui est en cours en ce moment du côté du service de sécurité publique de la MRC des collines de l'Outaouais. Il y a eu une collision mortelle, là, malheureusement, qui a impliqué un autobus scolaire et un cycliste. On a su en fin de journée hier que le cycliste de 36 ans d'Ottawa est malheureusement décédé des suites de ses blessures. Bon, évidemment, c'est ça. On ne connaît pas les circonstances exactes. L'enquête n'est pas terminée, mais ce qu'on nous dit, c'est que l'homme aurait tenté de traverser la route 105 en direction du chemin du pont Alonso quand il a été frappé plein fouet par l'autobus scolaire qui l'autobus circulait en direction nord. Donc, il n'a eu évidemment aucune chance à la vitesse que l'autobus pouvait aller. Il y avait également plusieurs étudiants qui étaient à bord de l'autobus au moment où ça s'est passé, mais la bonne nouvelle, on peut dire ça comme ça, dans les circonstances, il n'y a aucun enfant qui n'a été blessé. On espère qu'ils n'ont pas vu la scène en tant que telle. Des fois, ça peut être traumatisant.
0: Quel choc, ouais.
1: Ah, my God.
0: Ouais.
2: Donc, voilà, là, on va demeurer à l'affût, évidemment, de cette enquête-là. Finalement, week-end sportif aussi, à l'horaire, en fin de semaine, c'est la fin de semaine des courses Tamarack. Je vous en parle parce que il y a beaucoup de routes qui sont fermées au cours du week-end, donc il faut vraiment prévoir vos déplacements. C'est, je vous rappelle, le plus grand événement de course et de marche au pays, au Canada.
0: Wow.
2: Ça se passe en fin de semaine chez nous. Il y a 6 épreuves, le marathon, demi-marathon, 10, 5 et 2 kilomètres, et il y a aussi le marathon d'Ottawa pour les enfants. Donc, pendant l'événement, on avance un montant aussi pour des organisations caritatives locales et nationales. Donc, c'est un bel événement. Profitez-en. Vous pouvez aller aussi regarder les courses pour encourager. Donc,
0: puis,
2: c'est super le fun.
0: Steph nous disait que samedi, probablement une belle journée. Dimanche, incertain, là, mais samedi, une belle journée. Donc, à nous d'en profiter. On va aller du côté du téléphone. Juste avant de vous parler sport, il y a Dominique qui est en bout de ligne. Allô, Dominique?
3: Salut, ça va?
0: Ça va très bien.
1: Allô, Do?
3: Oui, salut.
0: Do, j'ai envie de savoir, est-ce que ton prénom, c'est un cadeau de tes parents ou encore un manque de jugement?
3: Non, c'est un cadeau.
0: Ben oui,
3: moi,
0: mais
3: j'aime bien mon prénom. La seule affaire, c'est que souvent, Dominique, c'est autant masculin que féminin. Fait que souvent, je me fais appeler monsieur, mais c'est pas grave, je suis habituée.
1: Mais c'est
3: cul, Oui, mais même à ça, quand j'étais à l'école, quand j'étais jeune, on était 3 Dominique au secondaire. Ah. C'était 2 garçons plus moi. Puis les 2 garçons, c'était QE aussi. Fait que...
0: Ça, c'est un manque de jugement de la part de leurs parents.
3: Ouais, c'est ça.
1: Ben non, mais QE aussi, au final, tu sais, ça change
0: c'est
1: rien.
0: Ça.
1: Mais
0: pas en tout.
3: Mais c'est rare que je me fasse appeler Dominique.
0: C'est tout le temps d'eau.
3: C'est d'eau, d'homme ou mine. Oui, c'est jamais
1: Dominique. Mine?
3: Oui, Mine. Père
1: appelle tout
3: le
0: temps
3: Mine.
0: Pour Minou, Dominique.
2: Dominique.
0: Ah, j'aime ça. OK. Hey, t'es fine d'avoir pris le temps de nous jaser. Puis c'est vrai que t'as un beau prénom. Je te souhaite un excellent week-end. Merci d'être là.
1: Merci, Dodo.
3: Merci, bonne journée.
0: Bye, Mine. Bye. 8h35, les Canadiens nous ont offert comme premier match hier contre les Hurricanes de la Caroline. Un match à sens unique. Une grosse victoire, 6-2 par Montréal. Le Canadien mène la série 1-0, je vous le rappelle. Vegas ce soir contre le Colorado. 1-0 pour Vegas dans cette série. Les Blue Jays contre les Yankees de New York hier, les Jays l'emportent 2-0. 8h35, les Canadiens nous ont offert comme premier match hier contre les Hurricanes de la Caroline, un match à sens unique. Une grosse victoire, 6-2 par Montréal. Le Canadien mène la série 1-0, je vous le rappelle. Vegas ce soir contre le Colorado, 1-0.

0: Bien sûr, il y a le match numéro 2 de la série canadienne Hurricane samedi. C'est toujours du côté de la Caroline que ça se passe. Ouais. Et dimanche le 31 mai, départ à 10h pour la polyvalente Nicolas Gatineau. C'est la marche de la SP Outaouais. Je vous invite à être là. Venez marcher avec ma fille Amélie et moi-même. On va être là pour combattre la sclérose en plaques. 8h36 minutes. Steph?
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0: Un gros, gros, gros merci à eux autres d'embarquer dans cette super grosse promotion-là. Et c'est chez nous que ça se passe à rythme 97. Un côté temps et température pour aujourd'hui.
1: Gros soleil. Aujourd'hui, on va en profiter avec 19-20 degrés au maximum.
0: Vendredi, ça débute tout de suite après Roxane Bruno chez nous. Voici Hold Me Close à rythme.

0: Non,
1: je... Pas dur, là, les paroles. Là.
2: C'est très bon. 8h40 minutes, c'est avec plaisir qu'on va accueillir dans les prochaines secondes Jay Trépanier. Mais juste avant, il y a Annie qui est en bout de ligne. Salut, Annie.
1: Allô, Annie.
3: Salut.
2: Comment ça va?
3: Ça va bien, vous
2: autres? Ça va super bien. Annie, ton prénom, est-ce que c'est un cadeau de tes parents ou encore un manque de jugement?
3: pour certains, c'est un cadeau, mais je pense qu'en gros, c'est un manque de jugement.
2: Oh, ben, oh, bon. C'est un peu.
1: Hey, pour... T'es la première, je pense, ouais. Ce matin.
2: Pourquoi? Explique.
3: Parce que, en fait, je porte le prénom de la maîtresse de mon père.
1: Non!
2: Attends un peu, là.
1: Oui. C'est sûr que tu niaises. Wow, j'adore. OK.
2: Hey, ça, c'est fantastique, encore.
3: Ouais. Mais, écoutez, ma mère n'était pas vraiment au courant de ça.
1: Ben non, j'espère. Ben, j'espère. Elle aurait pas dit oui, là, je pense.
2: Tabarnouche! Je sais pas quoi dire.
1: Quelle bonne idée.
2: C'est l'enfant maudit.
1: OK, mais attends un peu, là. Moi, je suis vraiment curieuse.

0: Comment ça s'est déroulé tout ça? Là? Ton père, il te l'a dit plus tard, tu l'as su par qui? Comment ça s'est fait?
1: Non, en fait, je l'ai su par ma mère il y a quelques années après le décès de mon père.
2: Oh, sacrifice!
1: Mais ouais, c'est ça.
2: Wow.
1: Mais c'est les. En fait, mon père, il y a eu une famille avant ma mère.
0: OK.
1: Et il y avait 3 enfants avec sa première femme. Il y avait un couple d'amis avec qui il jouait aux cartes dans ce temps-là. Puis il y avait cette madame-là qui s'appelait Annie, en fait. Puis quand que moi je suis née, mes demi-frères et sœurs voulaient que je m'appelle ce nom-là parce qu'ils aimaient beaucoup cette madame-là.
2: Oh wow!
0: Oh
1: ouais.
0: My God!
1: Mais ma mère, elle n'avait entendu parler de cette madame-là, mais comme étant une amie de la famille dans ce temps-là. Mais c'est ça. Mon père, il a rien dit.
0: Wow!
1: Puis, on m'a donné ce nom-là.
0: Sérieux, je suis flabbergastée.
2: J'adore ça. Quelle belle histoire.
1: Oui.
2: Quelle belle histoire. Annie, t'es fine d'avoir pris le temps de nous jaser. Je sur le cul, là. Là, je suis sur le cul solide à part ça.
0: J'en reviens pas.
2: Un gros non, merci.
0: Il est vraiment wild, ton dad, hein? Tu le sais-tu?
1: Oui, mais écoute, mon dad, c'est le meilleur des dads. Pour moi, j'étais le bébé de la famille, puis... il a toujours été là pour moi.
0: Mais oui.
1: Je pense que ma mère, elle a voulu attendre aussi qu'il soit plus là pour me le dire, justement, pour pas faire de...
2: De chicane de famille.
0: Comment t'as pris ça, pour vrai? Je vais te dire que t'as pris ça, comment, cette nouvelle-là?
1: Ben, j'ai été un peu flabbergastée aussi, là, okay. mais j'étais pas fâchée. Je veux dire, regarde, je savais mon père, je savais un petit peu la réputation qu'il a eu à certains moments de sa vie. Sur ce côté-là.
2: Ouais, mais tu sais, quand hein, y a du sang qui s'en va là-dedans, puis à un moment donné, le cerveau fonctionne plus, c'est juste ça qui fonctionne, c'est de même que ça s'appelle.
1: c'est ça, mais je pense qu'il a juste pas voulu comme faire d'arguments du pourquoi que oh non, on va pas l'appeler Annie, oh non, tu sais, je pense qu'il voulait juste pas que ça se sache.
0: Je comprends.
1: Fait qu'il a laissé ça aller, puis ça a donné ça, mais j'adore mon nom.
2: je t'aime, Annie, t'es fine. Un gros merci,
0: Annie.
2: C'est vraiment, vraiment
1: ça fait
2: cool.
1: Plaisir.
2: Bonne journée à toi. Wow. Wow, 8:43. L'Outaouais, attention, c'est le moment.
3: OK, drum.
2: Wow.
0: Allez, j'en reviens pas.
3: Hey, on y va avec la basse. Guitare. Yeah. Deuxième guitare. Oh,
4: cool. Le House Band avec Jay Trépanier.
3: All right.
2: Il y a tellement de monde à qui on devait parler. Je veux m'excuser à Joe Lachaine. Je m'excuse. Suzy, Julie également. On n'aura pas le temps de se parler ce matin, mais on va se reprendre. Un gros merci à vous autres d'avoir laissé vos numéros de téléphone. C'est hyper apprécié. 8:44, Jay Trépanier est avec nous autres. Salut, Jay.
5: Bon matin.
2: Comment ça va?
5: Ça va bien, vous autres?
2: Oui, on a mangé du temps encore. Il y a de l'histoire.
0: On va bosser un peu.
2: L'histoire d'Annie était phénoménale. Jay, fier de ton nom. Est-ce que c'est un cadeau de tes parents ou encore un manque de jugement de t'avoir appelé Jérémy?
0: Ton père,
5: écoute. Ben, non, c'est ça. Non, je pense que c'est c'est sûr que c'est un nom qui était comment tu dis là? Ma génération à moi, il est quand même très populaire.
0: Il est commun dans notre génération.
5: Mais en fait, c'était un moment où ce que ma mère elle a pigé une parole de la Bible et c'est une parole de Jérémie.
2: Ah, c'est ça.
5: Donc là, elle a tout de suite que ça allait être. Oui, c'est tous des noms qu'elle a pris.
0: Okay.
5: Antoine, Zachary.
0: Adèle,
5: c'est que j'avais une grand-mère. Non, mais ça, elle a été insultée parce que là, tout le monde a commencé à appeler leurs enfants Adèle. Parce qu'elle est sortie populaire, là. Ma petite soeur était déjeunée, là. Mais c'était que parce que ma grand-mère ou arrière-grand-mère s'appelle Adélina.
2: Oh, okay. Fait qu'on a choisi
5: une grande tante qui s'appelait Lina. Donc, il restait Adèle.
2: Ah, c'est très bon.
5: C'est des nom de la Bible, donc non, je suis vraiment... Moi, j'ai tout le temps aimé mon nom.
0: Parfait, ça, bien, on aime bien
2: dans la Bible, c'était-tu un bon gars ou...
5: ben, c'était un saint, là, de mémoire. Merde. C'est les Lamentations de Jérémie. Je sais plus c'est dans quel...
2: Il va se lamenter dans quelques secondes au micro, mais vous allez voir, vous allez adorer ces Lamentations. Oui. 11-007, vous avez des demandes spéciales, vous vous gênez pas. Jay Trépanier, c'est un artiste de chez nous. On le pousse à tour de bras pour le faire connaître. Et à date, il n'y a pas personne qui a pas été sur le cul de l'entendre. Il est vraiment magique dans tous les événements que vous allez voir. Et il sera du côté d'Outaouais en fête cet été. C'est à voir absolument. Vous allez capoter. Il est beau, il est bon, il a du talent. Il y a une blonde. Bon, il y a des défauts, mais qu'est-ce que tu veux? Jay? T'as choisi de partir ça avec quoi ce matin?
5: Ah, un petit classique.
2: Oh, attention.
5: De voilà un petit bout quand même, juste nous mettre dedans, nous réchauffer. Je sais pas ce que tu en penses, mais...
2: On va se gâter. 8h46, mesdames, messieurs, c'est avec un grand bonheur que Rythme vous offre J'étais un panier chez nous pour les vendredis.

0: Il est bon en titi.
1: Ce qui me gosse avec lui, c'est que toutes les versions originales sont plates comparativement à Jay.
0: Ah, c'est bon, là. C'est bon. Quel cadeau. Merci. Qu'est-ce qui est rentré?
2: Parlant de version, je peux-tu juste partager un petit bout?
1: Vas-y.
2: Moi, quand je sais pas ce que je veux jouer, je veux commencer une tune, là.
0: C'est celle-là?
2: Ah, man. Ben, de ce temps-ci, là. Pis... juste un petit bout, je vois pas trop long.
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0: Oh, attends un peu, là.
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0: tu sais.
1: Quelle maudite belle version!
0: Non, ça fait capoter.
2: Comme quand est-ce que tu vas la sortir, celle-là?
0: Ah ben, non, je sais pas.
2: Non, pour vrai, Jay, c'est quelque chose. Il y a Karine qui dit bon, bon, bon. Je pensais pas pleurer un matin. Merci, Jay.
1: Hey, wow. Jay, fais-le au petit bar à vin la prochaine fois que j'y vais. C'est Chris qui écrit ça. C'est écœurant.
2: C'est
1: vraiment
2: écœurant. C'est Caroline qui dit ça.
1: Oui, c'est vraiment, vraiment écœurant comme version, ce que tu viens de faire là. Jay nous en a fait une il y a quelques semaines de ça. Je sais pas si tu l'avais entendu. Il a repris Michael Jackson. Les versions, quand il touche à une toune, il la remet à sa saveur à lui.
2: Mais hein.
1: C'est phénoménal.
2: Oh mon Dieu, question pour toi. T'as entendu la grosse promo avec Céline Dion, on donne des billets.
0: Ouais, ouais, ouais.
2: Bon, ben, tu pourrais-tu faire une toune de Céline Dion?
1: Oui, sacrifice de
2: la toune de ton choix. Non, mais mets-la à ta saveur. On va voir comme ta voix, toi, là.
0: OK, OK. Ben, écoute.
1: Beauty and the Beast. La Belle et la Bête.
2: Ouais.
0: Moi, ça serait, c'est sûr que ça serait ça.
1: De Céline? OK.
0: Oui. Ah, oh, ben, on veut-tu quelque chose qui bouge un peu plus, quoi?
2: Non, ben, vas-y.
1: Ton choix,
2: ça,
1: ton choix, c'est ton feeling. C'est ton feeling. Rocketman qui a demandé juste trop wow. Ouais,
0: c'est sûr que si tu me le demandes, comme quelqu'un me le demande de même, là, vite fait, c'est genre...
3: J'ai compris tout le monde.
2: Oui, merci, ouais. Merci, merci.
3: J'ai bien compris, merci.
2: Moi, c'est ma préférée.

0: ce qui est bon.
1: Oui.
2: Tu m'aimes encore.
0: Nice.
3: Tu veux qu'on s'y retient?
2: Fallait pas commencer.
0: C'était carré.
3: Mais on, je me suis demandé.
2: Je
1: vais enlever
2: du
1: rire. Ouais, vas-y là.
3: Je me suis demandé si. Parce que, tu sais, je suis juste avant Marjo.
0: Ah, pour le. Oui, oui, pour t'as peu, là, pour la fête. Outaouais en fête, oui.
3: Outaouais en fête.
1: Excuse-moi, elle était loin dans notre tête.
3: Puis là, excuse, non, ben, j'allais le mentionner. Mais, tu sais, je me suis dit, peut-être que les fans de Marjo sont aussi fans de Céline.
1: Okay.
3: Peut-être pas. J'aimerais-tu faire une toune de Céline dans. Tu sais, juste
0: avant. Dans ton set, je sais. Ouais. Écoute, pense pas que ce soit le même public. Pense
3: non, pas exactement.
0: Pense pas.
3: Ça me semble.
0: Ben, je te dis ça, puis écoute, tu vas le, si tu l'essayes, tu vas le voir. Si ça reçoit des tomates, tu vas comprendre.
3: Ben, c'est ce que j'essaie d'éviter.
1: T'aimes-tu les tomates?
3: Est-ce que tu aimes les tomates?
0: Serge, tomate, c'est Serge vient nous envoyer une demande spéciale, puis je sais pas si tu la connais, puis c'est une toune qui est rough encore, Lynn. Le dernier show des Cowboys Fringants.
1: Oh.
0: Est vraiment rough, cette toune-là.
3: Non, c'est ça. Je me suis pas.
0: Aventuré là-dedans.
3: J'ai pas encore osé l'écouter
0: au complet, sérieux?
3: Ou tu sais, de vraiment tomber dedans là,
1: mm-hmm.
0: Ça leur appartient.
3: C'est ça, c'est quand même très personnel comme chanson. Je pense que je l'ai écouté une ou deux fois, puis c'est pas évident. Ouais, c'est ça, c'est pas évident à écouter.
0: J'en conviens. Mais, qu'est-ce qui est rentré à part ça?
1: Une toune qui bouge Jay un matin.
0: Garde-nous n'importe quoi, vas-y. Rocketman d'Elton John, c'est rentré. Joe Cocker. With a little help from my friend. Against the Wind, Bob Seger. Ça a été demandé par ton père.
3: Je sais, je l'ai écouté. Against the Wind.
0: Ah, c'est bon.
3: You're running against the wind. Je me rappelle plus. Je l'ai pas écouté. J'ai pas eu le temps d'écouter.
0: Pas grave. Vas-y avec ta toune. On t'écoute avec plaisir. Il est 8h53. C'est vendredi. Arrête 97.1.
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3: Ah, ça, c'est la demande des demandes. Gabin, on va y casser les jambes drette là, là. T'es-tu prêt?
2: Ah.
3: Nadine qui vient d'écrire. Jay, as-tu une toune pour le Canadien de Montréal?
2: Ah.
3: Le Canadien de
1: Montréal. Allez, allez, allez.
2: Pas game.
3: Jay chante lors des matchs des Sénateurs d'Ottawa. N'as-tu une pour le Canadien, sérieusement?
1: Ouais. Je sais pas si c'est ça.
2: Ça fait longtemps qu'il n'a pas chanté pour les Suns.

0: Très bon. C'est réglé. Nadine, t'as été gâtée, là. Qu'est-ce qu'on a? Du Joe Cocker, on l'a dit.
1: Il y a des... J'adore. Jay, si jamais tu connais la chanson Amazed.
0: Oh!
1: Ça, c'est France qui demande ça.
2: Bon matin,
0: France. Long Star, c'est ça? Long Star. Il y a Adrénaline qui a été demandée par Mélanie d'Éric Lapointe.
1: Il y a des « Merci beaucoup, wow, c'est bon », des cœurs qui revolent d'un bon pied de l'autre.
2: Merci, ça me fait tellement plaisir.
0: Il y a Guy, autre sujet raide, Guy qui nous envoie le prénom d'un ex-patron, Évariste. OK, merci Guy. Yo, Évariste. Okay, hey, c'est pas beau, m'excuse. Évariste, hey.
1: Oui, ça sonne.
0: M'appeler mon père tantôt pour lui dire « Passe pas si pire, finalement. Ça... » Comment ça, j'ai connu un Évariste. Excellent. OK, excusez, je l'ai dit. C'est moi qui ai fait une
1: vidéo.

0: Quelle belle version.
1: Oh, gee.
0: celle-là, c'est, écoute, son là. Je vais être le premier surpris. C'est un bonhomme qui s'appelle James Brown. I feel good. T'es-tu capable?
2: Je pense pas. I feel good. On pourrait gérer.
1: T'as tellement de voix rock en plus.
0: C'est bon, c'est bon. C'est les commentaires, love it. Merci, Jay.
1: Wow, Marianne Loyer, t'envoie des cœurs. Marie-Christine aussi. Il y a Nadine qui t'envoie des cœurs. Wow.
0: On entend du Kevin Parent. C'est Joanne qui va entendre ça à 8h58. Il nous en reste une ou deux gros max, là, puis après ça, faut se laisser. C'est vendredi aujourd'hui, le 22 mai. C'est les vendredis avec Jay Trimpanier, artiste de chez nous.
1: Parce qu'on a commencé un peu plus tard, là. Ouais. Fait, on peut buster un peu, là.
0: 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C'est ses tunes à lui, c'est sa musique à lui. 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Pas compliqué, là. 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Vous allez être gâté, pas à peu près à part ça. Oui,
1: c'est... Parlant de ses tunes, il y a Valérie Richard qui dit « Moi, j'aimerais que Jay chante sa chanson préférée. »
0: Oh!
1: Ça, c'est les gens qui s'intéressent vraiment à toi, hein, Jay. C'est ça qui est fou. Toi, tu veux leur faire plaisir, mais eux veulent entendre de toi.
0: Ils veulent pas l'entendre, ils veulent l'avoir tout nu. Pas pareil.
1: Jay. Les deux. À radio, ça va mal. Hein.
0: Pas vrai, Jay, c'est pas vrai.
2: Non, mais écoute, je comprends, puis c'est ça, c'est bizarre.
0: Tu comprends qu'ils veulent te voir tout nu?
2: Non, c'est pas ça. Hey, pas
1: ah, j'ai un texto de ta blonde.
0: Claire qui écrit « Merci, Jay, pour les belles chansons. »
2: Ben merci, ça me fait tellement plaisir, Claire. Mais non, c'est ça...
1: Tu t'enlignes sur quoi, Jay?
2: On dirait que je sais plus ce que moi, j'aime faire. J'aime juste rendre les gens heureux. C'est
0: mais je te vois aller avec ta guitare. T'as appris le classique au départ, là. Tu joues du classique, hein?
2: J'en joue plus vraiment à guitare. À la limite, ce que je vais faire qui est classique, c'est comme... Du Strelitzky de chez nous.
0: C'est nouveau, ça, là.
2: Oui, c'est pas... Alexandra Strelitzky.
0: Ben oui.
2: C'est ouais. Là. Mais c'est plus d'actualité. Là. Sinon, ouais. J'ai déjà oublié tout ce qui est là.
0: Ah oui.
1: Ben oui.
2: T'sais. J'ai déjà tout... ça, c'est, je faisais ça plus jeune.
0: Ça, c'est mon enfant, ça, là.
2: C'est quoi, là, déjà, là? J'ai une guitare dans les mains, là, mais tu
0: clair de c'est mon enfance à moi,
2: ça. Le classique, la guitare, oui, c'est comme mon...
0: Ah oui, non, moi, juste pour le fun.
2: Ah non, mon vieux, écoute, j'ai plus rien.
0: Sérieux?
2: Ah, il n'y a plus rien, ça, c'est
0: tu comme, joues tellement
2: c'est
0: bien.
2: C'est la technique qui m'est restée, mais tout le playing, c'est du conservatoire, fait que c'était pas comme des œuvres que tu reconnaîtrais.
0: Mm. OK.
1: Bon, il va être quoi, là? On a de l'air chillé ensemble.
0: Bon, Kevin, par attention.
1: Mais oui.
0: J'ai

0: très hot. Attends un peu, il y a des scoops au 11007.
1: Ah, OK.
0: Saturn qui a écrit mardi, lol, chute. Tu peux-tu nous en dire plus? Parce qu'on a des auditeurs, on est transparents, nous autres, ici, hein, pas de mensonges.
1: Il y a même quelqu'un qui dit il est écœurant, c'est Joanne. Puis t'as raison, il est bon en tabarnouche. Bon. Toi, que t'as écrit mardi, c'est quoi?
0: Oui.
1: C'est une nouveauté?
2: Ouais, jamais écrit une chanson vide de même. Puis. Je sais pas si les de toute façon, les gars sont encore couchés à cette heure-là. Fait que,
0: merci, bon Caro, pour ton scoop.
1: C'est fin, ça.
2: C'est comme une toune, mais là, il va me manquer bien des affaires. Là.
0: OK, mais...
2: Ouais, c'est ça, mais là, je sais pas si tu vas l'avoir pareil et tout, là.
0: Merci de dire.
1: Ouais, c'est fin. Vas-y.
2: Faut savoir prendre mes paroles. J'ai cru ça, comme je te dis, je me rappelle.
1: Chiquitac.
2: Ouais.
0: Non, c'est pas le coloc, là.
1: Ah, c'est pas ça. Je l'essayais.
0: Wop, ma petite.
2: Écoutez, là, je vais rentrer à quelque part. Ça m'aurait pris mon bass drum cet matin.

0: Hey, je me suis jamais senti aussi utile.
1: C'est capoté.
0: C'était bon, ça.
2: On était sur le beat, hein, je pense.
0: Ben, je pense que ben, les
2: je l'ai scrappé une seconde, mais non, c'était très bon. C'était très, très bon.
1: En passant, c'est qui, Caro? Parce que j'ai pas montré ça. J'ai juste montré ça comme ma blonde. Pis...
0: Ah, OK. Ben, garde, nous autres, on se coupe pas de nos auditeurs. Hein?
1: Non, OK, bon.
0: Ça. Moi, je veux garder le secret, à moins qu'elle me dise que je peux te le dire. Mais ça commence avec Caroline, puis ça finit avec la belle Roussel.
1: Ça me dit absolument.
2: Et sacrifice de Colin, t'es dans,
0: ça, c'est
2: t'es dans
0: bon.
1: Ça veut dire que c'est un ami.
2: Il y a des caméras chez vous, puis tu le sais pas. Là. J'adore cette version. J'adore ta version. C'est Julie qui écrit ça. Bravo. C'est vraiment très bon. Il est plein de talent. Il est plein de talent. Jay, on peut-tu te voir en quelque part en fin de semaine?
1: Non, malheureusement. Mais encore une fois, je vais le dire souvent. Là,
2: Ottawa
1: en fête le 19 juin, c'est un rendez-vous. Il y a le Squad à Chelsea aussi le 24 dans le jour. C'est un rendez-vous. C'est les plus les dates les plus importantes pour moi.
2: Ottawa en fête, on va te voir entre autres aux côtés de Marjo et de Éric Lapointe. Ça tu vas être là.
0: Yes.
2: Ça va être un show extraordinaire.
0: On va y aller, c'est sûr.
2: Ça c'est le 23, c'est ça?
1: Ouais.
2: Tu vas-tu me chanter bonne fête?
1: Ben certainement, ça me ferait plaisir.
2: OK.
1: Est-ce qu'on l'annonce là, tout de suite? Là,
2: ou... Non, la semaine prochaine.
1: Ah, okay,
2: la
1: bon.
2: Semaine prochaine.
0: Mais là ta fête calme, toi. Là, t'es en avance. Là, t'es pas un mois d'avance. Là.
2: C'est ce soir-là.
0: Ben, je sais, mais il sait. Là, on le dit à tous les vendredis.
2: Je fais juste le dire. Là, c'est okay. Juste ça.
0: Elle dit Nadine, j'ai trouvé d'or Caroline.
2: Ah ouais, on vient de l'entendre. On vient de l'entendre d'or Caroline avec François Maranda nous l'a fait tantôt. C'était très bon pour ça. Jay, t'as dit, ben écoute, on a titillé un peu. Là, vendredi prochain, on va faire une pause d'été, pause estivale. Jay va nous faire vendredi son dernier vendredi avant les vacances d'été.
0: Ouais.
2: C'est une décision station. Là,
0: pas notre choix.
2: Non, puis c'est correct. Faut prendre une pause. On va avoir des vacances à pas mal tout le monde. On va lui en donner, on va en prendre également. Donc, Jay, vendredi prochain, ce sera son dernier vendredi avec nous autres avant la saison d'automne.
0: Pensez le mot pour vrai soir. Ouais. Il est là, donnez-nous des demandes. Puis on essaie-tu de le rentrer plus tôt, quoi?
2: T'es-tu capable d'être ici plus de bonheur?
1: Ça me ferait plaisir.
2: Vendredi, ben quoi, si tu veux être ici de bonheur, gêne-toi pas, on va te prendre avec plaisir. Ce sera la dernière pour nos collaborateurs vendredi prochain. Donc, c'est à ne pas manquer, sérieusement.
0: Ouais.
2: Jay, merci en pleine face pour ton talent. Merci.
1: Je viens de voir l'heure. Hey boy, OK.
2: Merci d'amener à tous les vendredis ton clavier, ta guitare, ton kit de son. T'es phénoménal comme artiste et j'invite les gens encore une fois à se procurer ton matériel. C'est disponible sur Apple Music, vous allez retrouver ça. Jérémy Trépanier ou Jay Trépanier. Vous cherchez l'album au complet, pas une toune, l'album au complet pour l'encourager et que sa maison de disques dise quoi, on en fait un deuxième, un troisième, un quatrième, un cinquième. Gâtez-vous, gâtez-le.
0: On est chanceux de l'avoir, profitons-en.
2: Ah, ouais. Profitons-en. Oui, merci.
0: C'est ce que j'ai dit. Non, je n'ai pas compris ça.
2: Merci, Jay.
1: Ben, merci à vous autres. Je vous souhaite vraiment un incroyable week-end. Je pense que ça va être des examens. Demain, je pense qu'il fait beau.
2: Oui.
0: Il annonce beau demain, dimanche,
1: profitez-en
0: plus nuageux.
1: Au max. Puis, merci de m'avoir. Ben, il nous en reste un.
2: Non, dis
0: pas merci.
2: Non, on ne fait pas des adieux, c'est sûr.
0: Okay.
2: Ça, c'est sûr. Il est 9h08, minutes, c'est le temps de fermer ça. On close, c'est l'heure.
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4: Vous l'avez appris en nous écoutant hier midi, en écoutant les filles du lunch. 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
5: 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Oh. 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
5: 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Une bonne toune, une chance. Deux bonnes tounes, deux chances dans le lot. Finalistes qui vont se faire. Il y en a 15 et la personne gagnante va avoir la bonne nouvelle le 4 juin prochain.
4: Ça s'en vient, ça, là, mes
5: juste
4: amis.
5: Juste avant, genre, le beau temps. Puis après ça, vous vous préparez pour votre voyage.
4: Ah ouais, Paris, toi, Jose.
5: Hey, c'est hot.
4: 11-007, ça avait le goût de texter le mot « encan » pour avoir des détails concernant notre nouvel encan qui se termine dans 9 jours. C'est vite fait, là. Allez jeter un œil. 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
4: Bon show, Steph, amuse-toi. Bon week-end.
5: Merci pour la belle semaine, honnêtement. Ouh, ça a brassé.
4: Ça a roulé.
5: Un petit week-end relax et on te retrouve dans le brunch, juste pour le fun, dimanche dès 9h.
4: Ah, tu vois, elle vient de le dire en onde parce que ça se posait à elle, mais là, vu qu'elle le dit, ça va être moi. Donc,
5: c'est
4: je serai là
5: rire. Dimanche. C'est qui était là dimanche passé?
4: On n'était pas là ni un ni l'autre. On était là lundi matin ensemble.
5: Mais c'est à ton tour.
4: Bon week-end, amuse-toi bien. Tu sais que c'est à toi, hein?
5: C'est à
4: là,
5: toi?
4: Tu viens de compter, là.
5: Non,
4: mais non, on était là lundi, ça a supposé être à toi.
5: Oui, mais avant ça, c'était
4: non,
5: moi.
4: Non, j'insiste pas.
5: OK, il est temps qu'il parte.
4: Allez, bye. Bon
5: salut,
4: week-end.
5: Salut, ciao, bella, ciao. Christina Aguilera.

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2: Yes! Bon vendredi, la gang de rythme au travail. Je sais pas ça a l'air de quoi vous autres, votre week-end. Mais nous, on s'enligne pour un week-end à l'extérieur samedi. C'est nuageux. Il y a des nuages, en fait, tout au long de la journée de demain. Mais après ça, je me dis que je pourrais peut-être travailler sur mon gazon, sur peut-être les fleurs, plate-bande. Ça, c'est pas mal mes plans. Puis ça va être du repos aussi, parce que samedi soir, c'est le match des Canadiens. Go Habs, go! Belle victoire hier, justement, du côté de la Caroline. 6-2, j'en reviens pas. Mais j'avais pris 10 mois et 6-4. Fait que j'étais quand même pas loin, là. Manquait 2 buts de l'autre côté, mais on va le prendre finalement. Vous autres, vos plans, 11-0-0-7, un week-end chargé, un week-end relax. Vous me textez sans problème. Je vous parle du mot mystère dans les prochaines, parce que lundi, on donne le premier 250$ à dépenser chez Incognito Medispa. Oui, le premier, parce qu'on en a un deuxième aussi lundi d'après. Donc, mot mystère à retenir pour rythme au travail, ben, je vous en parle dans les prochaines. Milo s'en vient, Kai et Dasha tout de suite avec Austin à rythme au travail. Oui.

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C'est vrai que c'est un week-end quand même assez nuageux. Samedi, dimanche, des averses. En tout cas, pour l'instant, ça a le temps de changer, là, vous allez dire. Mais quand même, je regardais les films à voir en fin de semaine au cinéma. Il y a Mike Courland, que vous savez, la biographie, qui bat des records actuellement. Ça n'a juste pas de bon sens tellement que les chansons de Michael reviennent dans le top 100 des tunes les plus écoutées mondialement depuis 22 ans déjà. Là, c'est quelque chose. Sinon, il y a également Le Diable s'habille en Prada 2, qui est tout aussi excellent, semblerait. La note qu'on donne, c'est 3,5 sur 5 étoiles. Moi, je pense que ça pourrait être vraiment une bonne idée. Sinon, vos suggestions, 11007, et je les prends avec plaisir. Mano s'en vient, Roxane Bruno également avec Michael Bublé, avec Home et Adele, Rolling in the Deep.

Talk of the Town hier par rapport au concours Céline Dion. On vous envoie à Paris les vols inclus, aller-retour, hôtel. Je vous en reparle après. Camera.

été annoncé hier midi dans les Filles du Lunch, Isabelle et Marie-Pierre, qui ont annoncé la grande nouvelle, finalement, voyage à Paris pour aller voir Céline Dion en spectacle le 19 septembre prochain. Ça comprend 3 nuitées à Paris, l'aller-retour, les billets aussi pour aller la voir en concert. Dans le fond, c'est pas compliqué, on vous garde, on vous paye la traite. Puis c'est tellement compliqué en plus d'avoir ces billets-là. Hey, on commence ça à compter de lundi prochain. Comment faire, Wonder? Comment? Je veux partir.

dans deux heures de Hit sans pause. Bienvenue dans Rythme au travail. 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Oh, Tayo Cruz s'en vient. Post Malone, Morgan Wallen, tout de suite. À Rythme au travail. Bon vendredi.

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0: dernière saison qui est actuellement en tournage en Grèce. Donc, il n'y aura pas de prochaine saison. Je pense qu'en même temps, tu sais, après 6, pour ma part, je pense que c'est assez. Un peu comme Michael Jackson qui veut faire une suite à son film actuellement. Des fois, j'ai comme l'impression qu'on peut comme brûler le concept, la série, le film. Ça, c'est mon opinion, honnêtement. Là. Vos plans en fin de semaine, il y a Émilie au 11007 qui m'a dit qu'en fin de semaine. Après ça, relax chez elle, ménage, commission. Ça, c'est comme le genre de week-end qui me parle. Tu sais, samedi, wonder! Moi aussi, en fin de semaine, je vais prendre ça bien relax. Puis demain, samedi, c'est le match des Habs. On va espérer une deuxième victoire. J-Lo s'en vient.
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vous êtes dans les Renault en ce moment ou bien vous êtes en train de vous dire « Hey, c'est l'été bientôt, j'ai envie de faire de nouveaux projets, j'ai peut-être la solution pour vous faire économiser dans quelques minutes à peine, OK? » Salle Barou s'en viennent, Clément Jacques Marimé et Daft Punk. Carré.

0: que ça se poursuit lent qu'en rythme. 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

du week-end ensemble. C'est Wonder, juste à l'arrivée de Patrice Nadeau. Dans les prochaines minutes, j'ai envie de vous offrir des tunes le fun. Comme à l'habitude, on lève le volume ensemble. Il y a Caroline qui est là, Nadine, Julie aussi, Josée au 11007. Allô Chantal, merci d'être chez nous. Je vous offre une chanson qui me fait capoter. Okay? Vous allez juste entendre les premières notes, puis vous allez la connaître par cœur. Elle est incroyable. C'est Just the Way You Are de Milky et David Guetta. On lève le son à rythme au travail. Bon vendredi!

0: Hey, bon vendredi, gang de rythme au travail, ça va être incroyable. J'espère que vous allez passer un excellent week-end aujourd'hui. Profitez-en du soleil qui va faire du bien au moral. Même scénario demain samedi avec des maximums jusqu'à 20 degrés. Et go, abs, go demain. Profitez-en en famille, entre amis pour faire la fiesta. Et hey, je vous souhaite vraiment un beau week-end parce que là, on se retrouve, nous, lundi prochain à compter de 6 heures dans le matin juste pour le fun. Et on va commencer à repérer les chansons de Céline Dion pour le voyage à Paris. Salut, bon week-end.
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1: 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Vendredi 22 mai, bienvenue dans Rythme le week-end, dans Rythme 97.1. Comment est-ce qu'ils vont? Et que je suis content de vous retrouver aujourd'hui. Non, ben c'est rare que je manque un week-end en onde, fait que... non, là, sérieux, je suis de bonne humeur, en grosse forme. Ma femme a toujours pas accouché, ça c'est la bonne nouvelle. Ben, en tout cas, bonne nouvelle pour l'instant, mais ça s'en revient quand même assez vite. J'espère que vous avez apprécié Mathieu le week-end dernier, qui a fait une christie de belle job, qu'on va retrouver d'ailleurs durant l'été. Sinon, ben, max à 19 degrés pour cet après-midi, puis c'est déjà bien parti. Il fait beau à Gatineau aujourd'hui. On est bien dehors. Il y a des culottes courtes puis des manches courtes qui se promènent un peu partout. C'est beau à voir. Les vélos sont sortis aussi. Les motos qui se promènent dans la région. Les décapotables. Ah, que je vous envie quand je vous vois passer. 20 degrés pour demain samedi. Toujours sous le soleil. Puis après ça, ben, ce sera de la pluie pour dimanche et pour lundi. Mais on se concentre sur le positif. On est ensemble pour l'après-midi. On est là pour vous donner le beat au boulot. Malgré le fait qu'on lance le week-end avant tout le monde. On vous fait sentir la fin de semaine. Dès maintenant, ça commence dans un gros mix. Rythme. On va entendre Morgan Wallen, Andy Grammer, Offenbach, Katy Perry, Taylor Swift. Et pour partir, c'est Huey Lewis and the News, The Power of Love.

maintenant officiellement fait son entrée dans le patrimoine culturel américain. Oui, oui, le gouvernement des États-Unis qui a annoncé qu'il y a certaines des chansons de Taylor Swift qui sont désormais au registre national des enregistrements. C'est pas rien. Hoppolite qui jouait dans Rhythm of the Weekend. Pour l'instant, on s'en va vers Confetti de Charlotte Cardin aussi. Laurence Nerbonne qui sera là après Luke Combs, Fast Car. 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

fait chaud, il fait beau, on est bien, le week-end est à la veille de commencer. Et la musique est bonne en plus. On s'en va vers Justin Timberlake, Hella Langley et Alex Warren, Ordinary, à rythme 97 ans. 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

0: 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Au retour, voici ce qui s'en vient.
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0: complète s'en vient. 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

Five et son chanteur Adam Levine dans Sugar à Rythme 97.1. Le band qui, il y a trois semaines, nous présentait une nouvelle toune, d'ailleurs, qu'on embarquait à Rythme 97.1. Elle est vraiment bonne, ça s'appelle Heroin. Est-ce que vous l'avez entendu? Vos commentaires, on les prend tout le temps via le 11007 texto tout le week-end. Je n'ai pas pour nous écrire, c'est bon pour une petite demande spéciale. Why not? Loud, Mike DeMero, William Cloutier, ça s'en vient après Eric Carmen. On replonge dans les années 80 avec tout un souvenir. Hungry Eyes, c'est Rythme le week-end. Bon vendredi, bon après-midi. We'll be right back.

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Ça danse, c'est Illaud à rythme 97.1, l'artiste québécois qui lançait récemment une chanson spéciale pour commémorer les 50 ans des Jeux olympiques de Montréal. La toune s'appelle « D'où je viens ». Vous pouvez l'entendre sur les réseaux sociaux et sur YouTube. Bonne musique, bonne humeur avec Teddy Swim, Snap, Lady Gaga et un classique des années 80 par le Cutting Crew. Rappelez-vous de « I just died in your arms tonight » à rythme 97.1.

me demandais, mais qu'est-ce qu'elle devient, Kat de Luna, qu'on vient d'entendre dans Wine Up, rythme 97.1? Mais pas grand-chose, en fait. Elle a essayé de faire un retour, d'ailleurs, mais ça n'a pas été un gros succès. C'était en 2023 avec sa chanson Honey with a Body, mais ça n'a pas été le succès escompté, mettons. Corias, Printemps, Simple Plan, Summer Paradise, on va les entendre après Ed Sheeran.

0: Bi. Ça a été une grosse semaine. Beaucoup de choses à surveiller dans les derniers jours et ça se poursuit ce week-end. Le Canadien de Montréal qui a eu une victoire pas plus tard qu'hier et qui sera de retour sur la glace demain pour un deuxième match et on espère une victoire aussi écrasante. Pourquoi pas le Canadien en 4 cette fois-ci? C'est-tu possible ça d'après vous? Je serais curieux de connaître vos prédictions pour la série en cours. 11-007 pour nous texter en studio aussi en fin de semaine. Heureusement, c'est plus dimanche que ça se passe, là. Le Grand Prix du Canada qui se déroule du côté de Montréal. Ça aussi, ça attire énormément de monde. Y en a-tu qui vont au Grand Prix de F1 en fin de semaine? Je veux vous lire, je veux vous entendre pendant qu'on s'arrête quelques secondes. Et au retour, je vous ai gardé North Barkley et Michael Jackson.
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1: Il fait partie des têtes d'affiche pour l'Outaouais en fête qui s'en vient d'ailleurs. Notre Jay Trépanier va être là aussi, lui, de la partie, aux côtés de Marjo, entre autres, les Lady Beats, le groupe Classe Moyenne, Petit Béliveau, Ariane Moffat, tellement d'autres. Les détails d'ailleurs sur outaouaisenfête.com. Bonne musique, bonne humeur avec Shawn Mendes, Shaboozy, un classique de Macy Gray. On écoute I Try, à rythme.
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0: L'univers présenté à Radio-Canada, puis je sais pas si vous saviez ça, mais l'ensemble d'En direct de l'univers, ceux qu'on voit chanter, ceux qu'on voit jouer de la musique, se donnent en spectacle et font même une tournée, ça s'appelle l'Harmonie d'un soir. Et justement, dimanche en fin de semaine, 20h, ils vont être à la salle Odyssée de la Maison de la Culture. Ça vous tente-tu d'aller faire un petit tour? Il reste une couple de billets disponibles, hein? Rendez-vous sur maisondelaculture.ca pour avoir tous les détails. Nous autres, on s'arrête quelques secondes, mais je vois Ellie Goulding et Lost Frequencies qui s'en viennent.
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Mike DeMero qu'on va voir ici et là au Québec, mais aussi de l'autre côté de l'océan. Ah ouais, sa musique se transporte jusqu'en Europe. On vient de l'entendre avec Calling dans Rhythm le Weekend à Rhythm 97.1. Bon vendredi! Il y en a pour qui le week-end est déjà commencé. Yes, sir! On vous souhaite un bon retour à la maison. D'ailleurs, nous autres, on se lance dans un mix rythme où on va entendre Lost Frequencies, Taylor Swift, Jennifer Lopez et Ellie Goulding. Light.

C'est été à votre goût, ça. C'est parfait pour une belle journée de même. Et surtout, un beau week-end qui s'en vient. On va se donner quelques détails, température dans un moment. Pour tout de suite, Gabriel Fredette, Tant qu'on est toi et moi, et Ben l'oncle Soul, Soul Man.

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tellement des beaux endroits sur Terre. Non, mais pensez-y. Surtout durant les vacances. T'sais, c'est là qu'on a le temps de découvrir des places magnifiques. La petite famille puis moi, nous autres, on aime beaucoup l'île du Prince-Édouard. Puis on appelle ça notre petit paradis sur Terre. Justement, il y a Belinda Carlisle qui chante « Heaven is a place on earth » à rythme 97.1.

0: Ariane Moffat et Joué à rythme 97.1. Samedi, ça se passe dehors. J'espère que vous allez sortir à l'extérieur, que vous avez la tête pleine de projets pour profiter du beau soleil. Hey, 20 degrés demain samedi. 13 pour dimanche, c'est pas mal plus frais. Ça va venir avec de la pluie, fait que c'est vraiment demain que ça se passe. Justement, je vous souhaite une super soirée. Le party s'en vient parce que la hitlist à fil débarque dans un moment avec Philippe Pépin. Nous autres, on se reparle demain, 11h, juste après 30 ans de pop. Salut!
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2: On a du ralentissement 50 direction est. C'est principalement jusqu'à l'embranchement avec l'autoroute 5. 5 vers Ottawa. C'est au jaune à partir de boulevard du Casino. Traverser les ponts qui se fait encore relativement bien à cette heure-ci. Les allumetières, c'est au rouge dans le secteur des carrefours giratoires. Si vous voyez quoi que ce soit se produire, accident, ralentissement, accrochage, faites-nous signe par texto. 11007 pour nous joindre. 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
11: Bon vendredi, bon début de fin de semaine, bon début de festivité du Grand Prix pour ceux et celles qui y participent ou qui vont zioter ça à quelque part. Bienvenue sur la Hit List à fil du vendredi. Vous allez me texter au 11007 et le centième, attendez avant de texter. Et si vous êtes au volant, vous textez pas. Centième SMS à rentrer, vous devenez le VIP du vendredi. Puis pour savoir c'est quoi le VIP du vendredi, faut être le VIP du vendredi. Alors vous me dites ce que vous faites en fin de semaine, votre nom, de où vous êtes et vos plans pour le week-end. Et si vous avez des salutations aussi, 11007, soyez le centième SMS et vous devenez le VIP du vendredi. Mais tout le monde est VIP avec la musique qu'on vous offre. C'est vraiment de la bonne musique. Madonna et Sabrina Carpenter avec Bring Your Love, ça s'en vient. Together Again, Janet Jackson. Raise Your Glass avec Pink. Et attention, on commence ça avec Bonnie M, Rivers of Babylon. Bon week-end!
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1: On retrouve tout de suite Marie Zassilerie. Comment ça va?
2: Ça va super bien, toi?
1: Ben oui, qu'est-ce que tu fais en fin de semaine?
2: Ah, on s'en va bientôt sur Montréal pour participer à une petite conférence sur le travel hacking.
1: Oh, tu vas aller où? T'as-tu une destination pour rêver dans ta tête pour faire du hacking?
2: On les a pas mal toutes faites, les destinations rêvées, mais on continue à accumuler des points pour aller ailleurs, là. On vient de booker le Japon, puis peut-être le Portugal dans quelques semaines, là. Ça, ben,
1: ça a l'air belle fun, votre affaire. Bon week-end, Enrique Iglesias pour vous autres à Rythme.
2: Bon week-end, Philippe.

0: c'est-tu bon, cette tune-là, Charlotte Cardin, avec The Way We Touch à rythme. Salut Stéphanie!
1: Hello!
0: Les enfants arrivent de l'école, c'est quoi leur nom?
1: Clara, Sarah et Louis Labrie.
0: Grosse gang?
1: Oh oui, c'est une grosse famille.
2: C'est le week-end du Canada en fin de semaine. Il y en a qui vont faire leur frais avec leur voiture sport. Très tout bien chainé, comme on dit en mauvais français.
0: Toi, ta voiture de rêve, ce serait quoi?
1: Une belle Hyundai. N'importe quelle Hyundai.
0: Une belle Pony 86. Ah, et puis sûr, là. Hey, bonne fin de semaine, merci à toi. Puis reste branché parce qu'au retour, on a vraiment des bonnes tunes, dont La Blonde, L'amour de la vie de Justin Trudeau. Non, c'est pas lui qui a dit ça, c'est elle qui a dit que c'était l'homme de sa vie cette semaine. Elle l'aime tellement. Katy Perry s'en vient en musique, entre autres.
1: Oh yeah, ça va être super bon.
3: Pour mettre le feu au week-end, on monte le son pour... 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Playing like we're gone, gone, gone. Dans un instant, à rythme.
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2: On a du ralentissement, 50 direction est. C'est principalement jusqu'à l'embranchement avec l'autoroute 5. 5 vers Ottawa. C'est au jaune à partir de boulevard du Casino. Traverser les ponts qui se fait encore relativement bien à cette heure-ci. Les allumetières, c'est au rouge en secteur de carrefour giratoire. Si vous voyez quoi que ce soit se produire, accident, ralentissement, accrochage, faites-nous signe par texto. 11007 pour nous rejoindre. 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
1: Salut Phil!
2: T'es vraiment bonne pour prédire le match des Canadiens. J'ai pas le choix de te parler à tous les vendredis puis à tous les soirs de match parce que vraiment, là, t'avais prédit la victoire du Canadien 6-2 pour ce qui est du dernier match. Et là, t'avais prédit également la victoire du Canadien contre Buffalo. Ils sont les éliminés, ça fait longtemps. Là, demain, tes prédictions pour le match de demain soir?
1: 5-3, go,
2: let's go! 5-3 Canadiens, on aime ça. Ça ne sera pas long qu'on va les éliminer assez rapidement, eux autres. Chanson préférée, je l'ai ta tune, je te la présente dans les prochaines minutes. Un succès souvenir des années 80, 81 dans ce coin-là. Mais ta voiture préférée, ta voiture de rêve, ce serait quoi?
1: Ben,
2: juste
1: une qui passe devant moi, une Ferrari
2: bleue.
1: C'est ça?
2: Ferrari bleue.
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2: 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Une Ferrari bleue, ça veut dire que tu en as au moins deux, trois autres. C'est comme ta troisième. Maintenant, la chanson qui joue à l'instant, c'est ta tune 1981, la formation Change. Et cet échantillonnage-là qu'on trouve là-dedans, c'est ça qui fait le succès de All For You de Janet Jackson, qui, en 2001, à pareille date, était numéro un pendant 7 semaines. The Glow of Love et Change à rythme.
1: Bon week-end, Phil. Ça embrasse pas, moi!

La voix de Luther Vandross et la formation Change avec, non pas All For You, ça c'est Janet Jackson qui a fait cette chanson-là avec l'échantillonnage de la toune, mais c'est The Glow of Love. Philippe Pépin vous accompagne, It Lisa Phil du vendredi, début de week-end, on aime ça, à venir, entre autres Justin Timberlake, Bruno Mars, I Love Kygo et Whitney Houston. On a aussi du Savage Garden, du Irene Cara, du Rihanna et du Shakira, il n'y a pas d'erreur. Le week-end, ça se passe avec rythme. Et si vous avez une demande spéciale, vous me testez au 11 007. La famille Le Sieur de Trois-Rivières, voici votre toune, la compagnie créole.

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2: Mettons que vous voulez une chambre d'hôtel ce soir à Montréal ou demain soir, c'est presque complet partout. Il y a à peu près 35 hôtels où il reste des places. Les chambres, le Motel Brossard, très chic, une étoile, 320$, c'est le meilleur deal. Hôtel Le Germain, 1900$. À comparer au Hôtel Bonaventure à 1645$. Ça, c'est juste pour une nuit. Ça comprend même pas le petit déjeuner puis le parking. Et le deal, le 5 étoiles Sofitel à 1800$. Et il reste plus rien d'autre que ça.
1: Parce que c'est pas vraiment le week-end. Tant qu'on n'a pas entendu celle-là.
2: I just might.
1: I just might.
2: Bruno Mars. Ça, c'est comme les prix des hôtels à Montréal quand il y a le Grand Prix. Pump it up, pump it up. Technotronic s'en vient. On a aussi pour vous du Selena Gomez, du Pitbull, Marc Anthony, Shakira et Rihanna.

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2: On garde la friction sur la 50 direction est, presque jusqu'à Saint-Louis. La traversée des ponts tout jaune en direction de Gatineau. 5 vers Ottawa à partir de boulevard du Casino. Des allumetières, le secteur des carrefours giratoires, si on peut l'éviter, tant mieux. L'approche du chemin Vanier sur des allumetières, vraiment pas facile. Même chose pour atteindre l'avenue du pont par Saint-Joseph. Autre chose, 11007 par texto. 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

0: Cédric qui nous écoute normalement au 102.9 Québec, mais là, il nous écoute au 105.7 Montréal. T'es là pour le Grand Prix?
1: Oui, toute la fin de semaine.
0: Monsieur Chanceux, non seulement il y a des billets, mais tu roules dans une très belle voiture. Tu roules dans quoi?
1: Une Porsche Boxster GTS.
0: Comme Lady Gaga aussi, du Dualipa, qui possède toutes les deux une Porsche 718 Boxster GTS 4.0, 6 cylindres si c'est une 2022 et plus, 400 chevaux, 0-100 en 3.9 secondes.
1: Il y en a des belles aujourd'hui, le Chester Crescent, là, c'est débile.
0: Ben, parle-moi de ça, tu fais ton flasheux, alors Flash Dance, parlant de flash, avec What a Feeling, Irene Cara, suivi de Cyril et Rihanna, entre autres, à rythme. Bon week-end.
1: Merci, mon fils.

0: fidèle auditrice de Rythme 102.9 à Québec. Elle est à Shannon. Comment ça va, Manon?
1: Ça va bien, merci. Toi?
0: Ben oui, tu fais le taxi en fin de semaine. Raconte-nous ce que tu viens de faire, ce que tu vas faire aujourd'hui, demain puis dimanche.
1: Ah, ben aujourd'hui, il a fallu que j'y aille avec mon ado au magasiné. Ensuite, on est allé chercher sa copine à l'école. Je t'ai retourné porter sa copine et lui chez sa copine. Faut que je retourne le chercher à soir. Demain, il y a une game de football. Fait faut que je passe par Saint-Émile la chercher pour aller à la game. Puis je retourne la porter qu'on revienne chez nous.
0: Maintenant, t'as le droit.
1: Mon garçon, il y a un party de fête à Rive-Sud. Faut que je retourne la porter par Rive-Sud. Faut que je revienne. Il y a 17 heures dimanche. Je recommence à même la porter.
0: Manon, je me peux plus, je suis fatigué pour toi. Bonne fin de semaine. Lâche pas, t'es capable.
1: Merci, bye bye.
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0: Mais ça va être bon, ça.
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0: Aussi Frankie Valli, Paul Russell et Jason Derulo dans une séquence de 7 hits à la suite dans un instant.
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3: On regarde la friction sur la 50 direction est, presque jusqu'à Saint-Louis. La traversée des ponts, c'est au jaune en direction de Gatineau. 5 vers Ottawa à partir de boulevard du Casino. Des allumetières, le secteur des carrefours giratoires, si on peut l'éviter, tant mieux. L'approche du chemin Vanier sur des allumetières, vraiment pas facile. Même chose pour atteindre l'avenue du pont par Saint-Joseph. Autre chose, 11007 par texto. 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

Luc pour toutes celles qui ont un bal définitif qui s'en vient ou qu'on soit vendredi à IP pour le Grand Prix, ben, vous êtes la plus belle, dites-vous-le. Hein? Elle se kiffe. Tu fais bien, fille.

0: Marie-France est à Saint-Esprit. Bon début de week-end.
1: Merci, Philippe.
0: T'es avec ton chum. Vous allez faire les plates-bandes en fin de semaine. C'est les vedettes du week-end pour vous autres.
1: Si t'en plais ça, faut que ça soit beau.
0: Les plates-bandes de Marie-France. T'as des salutations à faire?
1: Oui, je veux saluer ma fille Erika Rochon, qui est à Saint-Michel-des-Saints en train d'installer sa roulotte avec son amoureux Alain Despatie.
0: Alain Despatie, Erika Rochon, si vous les connaissez, vous entendez leur nom en radio, vous les textez au 11-007. Non, ça, c'est mon texto à moi. Vous les connaissez, vous avez leur numéro de téléphone. Textez-les, vous dites « Hey, ta mère t'a salué à la radio, ou ta belle-mère. » C'est pas pire, ça?
1: Oui,
0: c'est... M'a démêlé. Dans les prochaines minutes, on a... Oh, 12 succès à la suite, ça comprend, entre autres.
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2: De belles améliorations sur le réseau routier qui revient à la fluidité, sauf peut-être pour boulevard Fournier, atteindre la rue Saint-Louis, également pour des allumetières pour atteindre le chemin Vanier. Si vous voyez quoi que ce soit se produire, un accident, un accrochage, un ralentissement, une sortie de route, faites-nous signe par texto au 11007 pour nous rejoindre. 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
22: Qu'est-ce que Ed Sheeran, Jennifer Lopez, David Guetta, Florida, Keisha, Arrow, Imani, The Jackson, Styo Cruz et Usher, plus Timbaland et Kerry Hilson ont en commun? Ben, ils tournent dans les prochaines minutes sur la hitlist à fil. 12 est à la suite avec votre préféré, Ella Langley, voici Choosing Texas.

0: Thank you, DJ.
1: Imani a composé la prochaine chanson en sortant du bureau d'un président de compagnie de disques qui a dit « Ben oui, on va regarder ça, viens manger ensemble, je connais un petit peu, on va prendre un petit verre. » Elle dit « Hey, là, mon oncle, là, calme-toi, on va me débrouiller tout seul. » Et ça donne « Don't be so shy, ne soyez pas timide, les filles, ça tourne à rythme. »

0: Salut Caro.
1: Salut Philippe.
0: Dis-moi donc, voiture de tes rêves, c'est le week-end du Grand Prix, tu as le droit de rêver. Qu'est-ce que tu aimerais avoir?
1: Ah mon Dieu, une Mercedes décapotable blanche.
0: OK, la petite ou la grosse? Qu'est-ce que t'as mis? Petite ou grosse, toi?
1: Ah, la petite.
0: La petite, la bière aussi, c'est de la petite, tu prends?
1: Oui, oui.
0: Toujours de la petite. Ah, ouais, ah, ouais, la petite, petite. Ah, ouais, ah,
1: ouais. En plein ça.
0: Écoute, as-tu des plans pour la fin de semaine? Il nous reste 10 secondes.
1: OK, je m'en vais manger une crème glacée à Nouvelle Crèmerie chez ma amie à Blainville. C'est super bon.
0: Bon, on les salue. C'est sûrement qu'ils nous écoutent. Puis au retour, tu manques pas les tunes qui vont suivre. Check bien ça.
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0: Il n'y a pas de petites tounes ici, Caro, juste des grosses.

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0: Ça serait pas une bonne idée qu'elle est au bed tout de suite, au lit tout de suite, parce qu'ils sont en show ce soir, Simple Plan, 18h, depuis 18h, en fait, jusqu'à encore une dizaine de minutes, du côté du parc Jean Drapeau. Et par la suite, pour les VIP principalement, sur le circuit Ville-Villeneuve, une version allongée de ce show-là, pour Simple Plan, qu'on salue. Votre toune de char, à vous autres, c'est quoi? Vous me textez ça au 11-007, question de parler char et toune, au retour de la pause, avec entre autres, oh, celle-là, vous l'aimez, Rise of Sun Kids Chance, ça s'en vient.
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0: pire, hein? C'est juste 3 des 12 tunes qui vont suivre. Après la pause, restez avec nous autres.
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1: On trouve Sophie qui est là. Salut Sophie.
2: Salut Philippe.
1: T'es de bonne humeur, t'es à l'île des Sœurs sur ta terrasse et tu reçois des amis à souper, mais là, c'est pas ça qui est important. On veut d'abord ta prédiction pour le match de hockey. Victoire du Canadien demain, combien à combien?
2: Je dirais 5 à 2.
1: 5 à 2. Voiture de rêve. Si tu te donnes le budget illimité, tu as le droit de rêver. Quelle voiture t'aimerais avoir dans ton parking et les clés qui vont avec? Là? Qui vont avec?
2: Une Porsche GT3.
1: Quelle couleur t'apprendrais?
2: Un bleu ou un jaune, peut-être.
1: Bleu requin ou Yellow Racing ou encore le super beau Irish Racing Green. Vraiment un très, très beau vert. Attention, ta toune s'en vient, ta toune de char.
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1: Mais là, la voiture la plus kitsch au monde que tu veux pas avoir chez vous, ça serait quoi?
2: Je me souviens plus qui faisait ça, mais c'était des chevettes. Tu te souviens-tu de ça?
1: Oui, je me souviens, il y avait les Chevrolet Chevette puis les Pontiac. Je m'en souviens plus, la Pontiac, c'était quoi. Mais en tout cas, moi, je voudrais pas d'une Cadillac rose. Pink Cadillac, c'est ta toune avec Nathalie Cole. On te l'envoie maintenant à Rythme. Bonne fin de semaine.
2: Merci, Phil.

0: Et on s'en va retrouver à Saint-Roch de Desaunay. J'allais dire de la Chigan, mais c'est bien Desaunay. Sonia. Sonia est là. Sonia. La voiture qu'on cherchait tantôt, il y avait la Chevrolet Chevette et la Pontiac, c'est laquelle?
1: C'était Pontiac Acadienne.
0: Ah, c'est ça. Ma grand-mère avait ça, une Pontiac Acadienne. Écoute, j'étais jeune, jeune, elle était verte-mante ou vert-mante.
1: Oui, mais ça vient peut-être revenir à la mode.
0: Ben oui, j'en ai vu une récente Chevrolet, elle était verte-mante. Merci beaucoup, Sonia.
1: Ça fait plaisir. Bonne soirée.
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si vous êtes à Gatineau, vous êtes à Trois-Rivières, vous êtes à Sherbrooke, vous êtes au Saguenay, vous êtes à Québec, vous êtes bien chanceux parce qu'imaginez le trafic qu'il va y avoir demain. Match du Canadien au Centre Bell. Week-end du Grand Prix, ça va être l'enfer. On s'en va à Londres. London Beat, voici Everything About You à rythme. Ah, je l'ai eu.

Je veux danser parmi les chansons franco les plus demandées cette semaine à rythme avec Lara Fabian. Philippe Pépin qui vous dit bonne soirée. On se retrouve demain entre 16h et 20h pour la hitlist Ça file du samedi. Stéphane Richard s'occupe de vous autres dans un moment. Bon week-end, soyez prudents sur la route. On vous surveille pas mal en fin de semaine. Et voici la tribu de Dana et Mano à rythme.

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11: On peut affirmer que la fin de semaine est commencée en malade avec la hitlist à fil. Vous allez le retrouver demain, dimanche, 16h aussi. On a commencé avec une victoire de la victoire dans les dernières heures. La troupe de Marie-Philippe Poulin qui a remporté la Coupe Walter. Ça regarde bien pour les boys. Le Canadien mène la troisième ronde des séries, un match à zéro. On a congé demain. Grand soupir de enfin un peu de temps pour moi. Je vous souhaite une bonne route ce soir vers le chalet peut-être. Des préparatifs pour faire du jardinage puis de l'aménagement demain dans la cour. Le moral collectif, là, pour toutes ces raisons, est probablement 9,8 sur 10. J'espère que vous êtes d'accord, Stéphane, avec la meilleure musique franco, comme d'habitude. D'ailleurs, on a découvert dans les dernières heures là, les programmations de la super fête, super franco-fête même, devrais-je dire, de Québec. La fête nationale à Montréal, il y a d'autres festivals dans la province. Ça va être un été chaud en termes de belles rencontres que vous allez faire. Puis on en a ce soir aussi, Domino et Cain, William Cloutier, Zach Chico, et ça part avec Raffi. Bon vendredi, bienvenue à Rythme. On écrit.

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